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0: 3h du matin.
1: Il est 3h.
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0: 4 heures du matin.
1: Il est 4 heures.
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0: 5h du matin.
1: Il est 5h.
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0: 6h du matin.
1: Il est 6h.
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0: heures, 8h du matin.
1: Il est 8h.
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2: Les gens comme moi, ce sont des gens qui aiment les gens, je pense, qui vont prendre sur eux pour aller rencontrer des gens et leur parler, les faire parler d'eux et essayer de raconter ce qu'ils ont entendu et ce qu'ils ont vu avec le plus d'à propos et d'honnêteté aussi. Et donc, les gens comme moi, ils passent beaucoup de temps probablement à réfléchir à la bonne manière de faire pour que les gens dont on parle et qui nous racontent leur histoire ne se sentent pas trahis ni abîmés.
3: Bonjour, je suis La Petite Blanc et vous êtes dans Du Poil Sous les Bras. Un Du Poil Sous les Bras enregistré dans la très bonne librairie de Toulouse, Terra Nova. Merci encore aux libraires pour leur accueil. Et vous, auditeurs et auditrices, eh bien, si vous passez à Toulouse, faites un saut au 18 rue Léon Gambetta, vous serez bien reçus. Alors mon invitée du jour n'est pas journaliste, mais elle aussi, comme tout journaliste qui se respecte, s'efforce de ne pas trahir la parole récoltée. D'ailleurs, quel que soit notre métier ou nos liens, on devrait toujours s'efforcer de ne pas trahir la parole des autres. Une parole qu'on nous a confiée, c'est un petit trésor. La preuve, c'est une forme de torture de n'entendre jamais personne, ça rend fou. Alors aujourd'hui, plus que jamais, apprenons à écouter et si besoin à rendre compte, mais sans jamais déformer ni trahir.
2: Bonjour, je suis Sophie Houdard et je suis anthropologue, chercheur au CNRS, au Centre National de Recherche Scientifique. De ce fait, je suis fonctionnaire et je travaille essentiellement dans la recherche, c'est-à-dire que je fais très peu d'enseignement. J'ai cette chance de pouvoir consacrer ma vie à des projets de recherche qui, en l'occurrence, portent depuis plus d'une dizaine d'années sur la relation entre nucléaire et territoire.
3: Bonjour Sophie Houdard, Ohayo gozaimasu, comme je le dirais en japonais, et merci, arigato, de venir sur toutes les antennes de Du Poil Sous les Bras pour nous rapporter la parole de personnes qui sont loin de nous mais qui nous apprennent beaucoup sur le monde. Avant de démarrer, je me suis dit, tiens, profitons quand même de Sophie pour faire le point sur ce qu'est une anthropologue, parce que je ne suis pas sûre que ce soit si évident pour tout le monde.
2: Il y a souvent des termes qu'on utilise un peu l'un pour l'autre. On entend ethnologie, c'est-à-dire l'étude des ethnies. Anthropologie, c'est l'étude de l'homme. Quand on dit anthropologie en France, c'est anthropologie sociale, donc c'est l'étude de l'homme en société, comment les gens font société, comment, et pas l'anthropologie physique, c'est pas le faciès. Des fois, on me dit tu travailles sur les os. Je travaille pas sur les os. Je travaille sur des gens vivants. Et qui grandissent, qui vivent, qui travaillent, qui meurent dans des contextes culturels, sociétaux, particuliers. Et donc en anthropologie, on travaille sur, très souvent, pas sur un pays. Je ne peux pas dire que je travaille sur le Japon. Je ne peux pas dire non plus que je travaille sur les Japonais. Mais je vais m'intéresser à poser une question, pour mon cas, que j'essaye de faire assez petite en général. Et je rencontre un petit nombre de gens. Et ce qui est fondamental en anthropologie, c'est la relation qu'on essaye d'avoir, fondée en partie sur l'empathie, une relation longue qu'on peut établir avec les gens, et une relation de confiance. Et donc voilà, c'est ça le métier de l'anthropologue qui donc se charge de établir un contact avec des gens qui soient de qualité pour que les gens nous racontent ce qu'ils ont envie de nous raconter, de la manière dont ils ont envie de nous raconter. Et puis nous, ensuite, on essaie de le raconter à notre tour.
3: Quel beau métier que l'anthropologie et quel beau livre que vient d'écrire Sophie Houdard, un livre intitulé « Ce territoire qui comme une pulsation », un livre paru aux éditions des Mondes Affaires en janvier 2026. Et ce livre parle du nucléaire d'une façon que j'ai trouvée originale et touchante. Direction La région de Tohoku, dans la partie nord de l'île de Honshu, l'île principale du Japon, sur laquelle se trouve aussi Tokyo. Tokyo, c'est à peu près au milieu. Hiroshima, tout au sud, et donc Tohoku, la région du nord. Et Sophie Houdard nous raconte comment vivent celles et ceux qui sont restés après la grande catastrophe, puisque c'est souvent ainsi que l'on désigne au Japon la triple catastrophe du tremblement de terre, suivi du tsunami et de l'accident nucléaire de la centrale de Fukushima Daiichi, la première centrale nucléaire construite à Fukushima et exploitée par la société TEPCO. Centrale tristement célèbre donc depuis le terrible accident nucléaire de mars 2011 à Fukushima, donc dans la région de Tohoku. Alors après cette catastrophe, la zone autour de la centrale, la zone la plus proche, a été vidée de ses habitants et c'est encore aujourd'hui une zone interdite car on considère que la radioactivité est encore trop présente. Mais de l'autre côté de cette zone, juste à côté là, 10 mètres, 100 mètres, 1000 mètres, qu'en est-il? Comment vivent les hommes et les femmes dans cette zone où, on s'en doute, la radioactivité n'a pas disparu? À travers ce que vivent ceux que l'on appelle les Ubakusha, Sophie Houdard raconte le nucléaire, la radioactivité, les vies à la fois bouleversées évidemment, mais qui continuent presque comme avant, enfin pas tout à fait quand même. Sophie Houdard raconte la vie partout, alors qu'on a cet imaginaire des zones irradiées qui seraient des zones mortes, pas du tout. À travers ce territoire en pulsation plein de vie, on comprend mieux ce qu'est la radioactivité, ce qu'on en sait, ce qu'on ignore, ce que ça implique pour ceux qui sont restés et qui vivent avec. Du poil sous les bras avec Sophie Houdard, et bien c'est parti.
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3: Alors essayons de comprendre quelle est cette petite question qui a titillé l'anthropologue, une question que ni vous ni moi ne nous étions posée probablement.
2: Disons que j'ai essayé de rendre petite une question qui vient après une énorme catastrophe. Voilà. Ce qui arrive, c'est donc 11 mars 2011, il y a un séisme qui génère un tsunami sur les côtes du nord-est du Japon. Et tout ça ensemble, une suite de circonstances et une histoire très longue font que une centrale nucléaire, enfin deux centrales, mais notamment une, Fukushima Daiichi, Fukushima numéro 1, est accidentée, explose et il y a une contamination nucléaire importante. Donc c'est une grosse catastrophe. Et effectivement, moi je travaillais déjà sur le Japon quand c'est arrivé, donc ça faisait des années que je me rendais au Japon, voilà, très régulièrement, avec des projets de recherche qui m'ont amené dans des milieux assez différents. Ce qui se passe pour moi après cette catastrophe, c'est de la décontenance. Je suis décontenancée. Je ne sais pas comment aborder ça. Je me suis, moi, à titre personnel, jamais vraiment posé des questions relatives au nucléaire. Et la première question que je me pose, qui est donc, qu'on pourrait dire, cette petite question, c'est comment les gens font pour respirer? Alors, c'est à la fois une grosse et une petite question. C'est pas la grosse question, c'est pas que penser du nucléaire ou quel avenir pour le Japon ou voilà, c'est pas des grosses questions comme ça. Que font les gens pour respirer? C'était de me dire vraiment presque à l'échelle de, c'est l'échelle à laquelle moi je me situe, j'aurais pu me poser cette question-là si j'avais vécu à ce moment-là dans ce pays-là, dans cet endroit-là de ce pays-là. Et il arrive ça. Et d'un coup, il y a une perte d'assurance totale de la composition de l'air, de l'environnement, pour le dire plus trivialement, mais de quoi est fait l'air qu'on respire. Et vraiment, je me suis demandé comment les gens faisaient avec ça. C'est pas une pollution qui se sent, c'est pas une pollution qui se voit, c'est pas une pollution qui se touche. Et dans beaucoup des endroits où ça s'est produit, c'est une contamination, ce qu'on appelle à faible dose de radioactivité. Donc il y a eu des mouvements de population très, très importants, mais il y a eu des tas d'autres endroits où les gens n'ont pas été déplacés et sont restés vivre là. Et je me suis demandé comment ils faisaient. Voilà. Comment ils faisaient pour accomplir de continuer à accomplir cette chose qui relève de la physiologie la plus élémentaire, On ne peut pas ne pas respirer si on veut être vivant. Et on n'a pas de prise. Enfin, il y a assez peu de moments dans la vie, dans l'existence, dans une journée même, où on conscientise le fait de respirer. Et je me suis demandé comment y respirer.
3: Respirer quand l'air est radioactif. That is a putain de question. Dans ces zones léopards, comme on les appelle, parce que tachetées de radioactivité, dans ces zones, peut-on rester vivre? Est-ce que la radioactivité évolue ou stagne, vole ou nage dans ces zones? Je cite, se fracture le concept de rationalité. On est comme dans un nouveau monde, un monde parallèle. La question de la respiration donne le vertige. Sait-on si la radioactivité, ça monte dans l'air ou ça descend, ça s'incruste dans la terre? Est-ce que ça rentre dans la peau? C'est comment? Invisible, inodore, intouchable, nous dit Sophie Houdard. Mais alors comment on fait? La respiration, c'est loin, très loin d'être une petite question.
2: C'est là que ça m'a attrapé tout de suite. Et après, la traduction de cette question-là pour en faire un projet de recherche, ça a été de dire que j'allais faire un terrain, une enquête sur les mesures de l'air au Japon. Donc d'abord, j'ai pris l'air parce que ma question de base, c'était la respiration. Et donc, je me suis dit, comment est-ce qu'on mesure ? D'emblée, ce qui est venu tout de suite après la catastrophe, c'est l'idée que la plupart des situations de l'existence quotidienne allaient être médiées par des instruments de mesure à partir de ce moment-là. Je me suis dit, je retourne au Japon et je vais aller voir comment on mesure, avec quel instrument, d'où viennent les instruments, etc. Comment on fait une carte, comment on sait comment ça se déplace, etc. Et donc les premiers temps de l'enquête, c'est ça, c'est d'aller voir un peu tous les endroits dans ce nord-est du Japon, le Tohoku, la région du Tohoku, les endroits où on mesure, les institutions où on mesure, de m'intéresser aux instruments de mesure eux-mêmes, d'essayer d'en retracer l'histoire éventuellement, et de voir quels sont les usages que font les gens de ces instruments de mesure. Comment ça entre dans le terreau, voilà. Donc ça, c'est la première descente, enfin, c'est le premier vertige d'une certaine façon. C'est comme tu le dis très bien, et donc j'ai essayé de faire en sorte qu'en lisant le livre, on se figure le vertige pour les gens eux-mêmes, de se dire tout va être mesuré. Et c'est pas des échantillons qu'on mesure. Donc on mesure tous les sacs de riz qui viennent de toutes les rizières, par exemple, pendant des années. Ça change la manière de travailler parce qu'il faut mettre le riz dans les sacs, ensuite les mettre dans le camion, ensuite les porter à la coopérative agricole où il y a un point de mesure, et ensuite etc., etc. Voilà. Et donc, pendant les premières années, effectivement, les gens vont se mettre au travail, accompagnés par des agronomes, des experts en radioactivité, etc., des scientifiques qui viennent souvent, la plupart du temps, bénévolement, en fait, dans la région pour commencer à faire des choses et à pouvoir savoir, effectivement, les endroits où on peut marcher, ce qu'on peut manger, ce qu'on peut boire, comment on peut se déplacer, enfin, voilà, quoi, de répondre à ces questions qui sont des questions vitales et en même temps que très quotidiennes, quoi. Les gens vont mesurer beaucoup, vont s'équiper aussi. Alors d'abord, il y a des instruments de mesure qui sont installés par le gouvernement, des grandes stations de monitoring qui vont être installées dans des endroits stratégiques, des instruments de très haute précision qui vont donner des chiffres. Voilà, on passe devant, on voit un chiffre qui s'affiche quotidiennement. Le chiffre change quotidiennement parce que ce que vont comprendre aussi très vite les gens, c'est que ces mesures-là, elles varient avec le temps, avec le climat, avec la saison, donc voilà, avec une série de choses. Voilà. Ça va bouger pendant très longtemps. Voilà. Et puis, la deuxième catégorie, enfin, il y en aurait plein d'autres, mais la deuxième catégorie, disons, de mesures qui sautent aux yeux quand on arrive pendant les premières années, c'est les gens s'équipent à titre individuel, sont équipés dans certains endroits, s'équipent à titre individuel de compteurs GGR. Et donc, ce sont des petits instruments qui tiennent dans la main et qui vont accompagner les gens dans leurs déplacements. Voilà. Et après, il se trouve que très vite, les gens vont comprendre que... alors déjà, on devient quand même un peu dingue à être dans ce rapport à sa vie quotidienne et son environnement systématiquement mesuré, voilà, qu'un compteur Geiger, quand on l'a dans la main, quand on l'a dans la voiture, etc., les chiffres n'arrêtent pas de monter, descendre, etc., qu'un compteur Geiger, ça calcule aussi la radioactivité naturelle, donc il ne fait pas de distinction a priori entre radioactivité naturelle et artificielle. Donc on a dans la mesure le bruit de fond aussi, pour les gens c'est déjà une pensée nouvelle, hein. En fait on n'a pas forcément tous conscience qu'on vit dans un bain radiologique qui n'est pas le même à tous les endroits de la planète non plus. Donc, et voilà, est-ce que je vais voir à mesure des années où je vais me rendre sur place et finalement m'installer toujours au même endroit, c'est que les gens vont lâcher en tout cas les compteurs Geiger, c'est-à-dire ces instruments au plus proche des corps, en fait, hein, des individus en tant que personnes, parce qu'ils ont compris que mesurer n'allait pas faire taire toutes les incertitudes. Voilà.
3: Vivre après un accident nucléaire, c'est vivre au rythme des chiffres, des formules mathématiques, des probabilités qui suivent, des modèles de dispersion de polluants qui varient et en deviennent des hypothèses arbitraires ou aléatoires. C'est vivre au rythme des campagnes de revitalisation, de reconstruction, de renaissance, ou quel que soit le nom que le gouvernement donne à ces différentes phases de vie. C'est vivre, en tout cas, en suivant les chemins sinueux de la radioactivité qui avance sur Terre plus vite que la science, manifestement. Ce que l'on sait aujourd'hui, c'est qu'on ne sait presque rien. Au final, on a l'impression d'être dans un grand flou.
2: C'est très vrai. Alors là, il y a eu beaucoup de critiques dans les années qui ont suivi la catastrophe. Parce que si on regarde, par exemple, les opérations de zonage, et les opérations de zonage, c'est hyper important parce que des opérations de zonage sont dépendantes, voilà, les indemnisations qu'on va toucher en fonction de la zone dans laquelle on se retrouve. Et donc, toute la question des seuils, la question des mesures, c'est-à-dire à partir de quel moment, de quel chiffre on va décider qu'on est dans la zone 1 plutôt que dans la zone 2 ou dans la zone 3, bah tout ça, il y a énormément de conséquences qui vont découler de ces choix-là. Et les discussions vont être incessantes pendant les premières années et torturer beaucoup les gens. Le zonage, c'est une frontière. Donc il y a un moment, il faut faire passer la frontière quelque part. Et donc la frontière, elle peut passer, par exemple, au milieu d'un village. Et donc si on est d'un côté, il faut bien qu'elle tombe quelque part. Et donc si on est d'un côté de la rue ou de l'autre, on est évacué ou pas. Et donc là, ça prend effectivement un tour cauchemardesque, en fait, pour les gens. Parce que tout le monde a bien conscience que c'est pas un fil. C'est pas... Là, j'ai un ami japonais qui est photographe et aussi anthropologue et qui avait fait un très beau projet avec des tas de gens qu'il a emmenés dans la région de Fukushima. Et l'idée était d'avoir un fil très long. Et il y avait deux personnes qui tenaient le fil. Et simplement de filmer ce moment-là, voilà, deux personnes qui tiennent un fil très long qui était sur ce fameux zonage, cette fameuse, on le voit sur une carte, hein, c'est un trait sur une carte. Voilà. Donc eux se sont mis sur les traits. Et on voit les fils qui bougent avec le vent, enfin on voit qu'il y avait une portée évidemment poétique, aussi politique, dans ce geste très simple, cette installation en fait hyper simple qui consistait à montrer comment c'était, ça relevait de l'impossible, ça relevait du fantasme en fait, et ça relevait aussi d'une imposition politique violente sur les corps, quoi, parce que on détermine, voilà. Et donc il y a eu énormément de critiques, hein, formulées et beaucoup d'études aussi sur ces questions de zonage, sur ces questions de mesures, sur ces questions de relever les seuils, parce que si tu as des seuils trop bas, un très grand nombre de la population est concerné par des subventions, par des indemnisations, etc. Et donc ça on l'avait déjà vu, c'est des choses qui sont des espèces d'ajustements cyniques en fait. Qui ont lieu dans chacune des catastrophes de ce type-là. Après, c'est pour ça que pour moi, ça a compté de changer un peu d'échelle, de ne pas trop m'embarquer sur ces questions-là qui ont été étudiées aussi par d'autres gens, et de m'installer dans un endroit. Je fais la connaissance de ces gens-là qui habitent à Towa, qui est à une cinquantaine de kilomètres de la centrale de Fukushima d'Haïti, et qui donc sont en dehors de la zone d'évacuation, concernés par l'évacuation. Et donc, ils sont restés vivre là, en fait. Et de fait, il y a des personnes qui partent tout de suite après la catastrophe, qui s'éloignent et qui reviennent au bout d'une semaine, au bout de deux semaines, au bout d'un mois. En fait, personne n'a quitté cet endroit-là. Voilà. Et donc, les gens se posent cette question du vivre avec dont tu parlais. Ils disent, bon, ben voilà, nous, on reste là. Et par ailleurs, ils ont eu des aides, notamment pour la relance agricole, mais pas d'indemnisation. Voilà, on ne leur a pas construit de serre, on leur a pas. Donc, il faut qu'ils trouvent d'autres solutions. Et pour eux, ces questions-là de zonage, etc., d'un coup, ils vont vraiment faire descendre l'échelle des questions. Parce que pour eux, ce qui les intéresse, c'est ce champ-là, ce bois-là, cette situation familiale-là, etc. Et donc, ils comprennent assez vite que, en fait, de toute façon, ils n'ont plus confiance dans le gouvernement. Et donc, il va falloir qu'ils apprennent par eux-mêmes à faire les choses et à prendre des décisions par eux-mêmes. Et donc, ils vont s'équiper, ils vont s'entourer, ils vont lire et ils vont observer eux-mêmes, faire des expériences par eux-mêmes et tirer leurs propres conclusions. Et donc, les conclusions qu'ils tirent de tout ça sont des conclusions locales. Et Monsieur Ono, il me dit, moi, ce qui m'intéresse, je vais pas servir de modèle. Ce qui m'intéresse, c'est là. Là, maintenant, aujourd'hui, voilà, à l'échelle de ma communauté. Ce n'est pas à l'échelle de sa propre petite gueule, c'est à l'échelle de ma communauté. Voilà, c'est à Toa, pour les gens de Toa, etc. Et donc, voilà, il y a plein de choses qui se mettent en place à partir de là, qui font comprendre que la mesure, effectivement, pour eux-mêmes, ça va vraiment pas suffire. Il va falloir de l'entraide, il va falloir de l'intelligence des situations, il va falloir beaucoup, beaucoup d'autres qualités, beaucoup d'autres outils aussi, dont des outils relationnels, en fait. C'est ça qui va me passionner, moi, quand je fais leur connaissance, en décidant de passer du temps, année après année, avec eux, quoi.

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1: Apprendre à vivre avec, parce qu'on ne vivra plus jamais sans. Mais alors, vivre avec quoi d'autre ? L'anxiété, la peur, le doute ? Intégrer la radioactivité dans sa respiration, dans l'eau qu'on boit, dans la tomate qu'on croque, c'est inévitable, puisque c'est la réalité dans cette zone grise. Mais c'est une réalité flippante, parce qu'on ignore ce que ça va vraiment produire, ce que ça va faire à nos corps. Alors le premier risque, c'est de vivre dans ce doute, dans cette incertitude, et d'être rongé par cela.
2: Les gens comme monsieur et madame Ono, ils se disent victimes de ce qu'on a appelé les rumeurs néfastes. C'est en fait un outil politique pour décrédibiliser les gens qui ont peur. Il y a une très longue histoire de ce qu'on appelait la radiophobie. Donc le fait de tomber malade quand on est dans une situation comme ça, avec un lâchage de radioactivité. La radiophobie, c'est ce terme qui est inventé à partir des années, fin des années 50, dans les années 60. Enfin, il y a déjà des tas de théories avant que le mot ne soit lancé, suivant lequel on tombe malade du fait de la peur et non pas du fait de la contamination. Et donc les gens disent il faut pas avoir peur. Il y a plusieurs théories là, plusieurs écoles. Il y a eu Tchernobyl avant. Alors il y a les gens qui disent pour ne pas avoir peur, il faut savoir, il faut connaître. On va vulgariser, autrement dit, on va leur expliquer bien simplement comment ça se passe, qu'est-ce que c'est que la radioactivité. On va leur expliquer comment utiliser les outils. Et quand on sait, on n'a pas peur. Pour d'autres personnes, c'est le contraire. C'est-à-dire, vaut mieux pas trop savoir. Si on peut éviter d'en parler un peu, c'est mieux. Parce que à force d'en parler comme ça, tout ça, on se fait des idées. Et donc, il vaut mieux ne pas savoir. Pas trop savoir. Voilà. Donc, il y a un peu toutes les écoles. Et les gens à Towa se disent victimes de ces rumeurs. C'est effectivement la radiophobie. Très vite, on dit que c'est les femmes qui ont un cerveau radiosensible. Et donc, il faut faire taire un peu les femmes. Il faut les rassurer, il faut soigner leur psychologie. Les rumeurs néfastes, c'est ça. On a accusé les femmes de propager, d'être le vecteur d'inquiétude, de peur, qui fait que dans des endroits comme Towa, les gens ne peuvent plus vendre leur riz, leurs légumes, etc. Et donc, d'un certain point de vue, en fait, les gens avec lesquels j'ai passé du temps à Towa sont les méchants, parce qu'eux continuent à vendre le riz. Mais il faut comprendre le tableau général qui est très compliqué. C'est-à-dire que les gens sont montés les uns contre les autres. Et monsieur et madame Ono, comme tous les gens à Towa, vont, à leur échelle locale, faire tout ce qu'ils peuvent pour essayer, effectivement, de rassurer la population. Ils n'ont pas essayé de vendre à tout prix, à n'importe quel prix, en n'ayant rien à faire des conséquences sanitaires, etc. Ils ont enquêté pendant des années et... Et c'est des arbitrages à l'échelle d'une communauté, à l'échelle d'un pays, etc. Mais il faut imaginer le climat général, en fait, voilà, dans lequel toutes ces enquêtes-là sur c'est quoi le rapport du riz avec la terre, avec le sol, avec le vent, avec le soleil, tout ça. Il faut imaginer que le climat général, c'est ça. C'est de la peur, et puis que c'est pas non plus, les catégories sont pas fixes. Et là, on a travaillé aussi avec un collectif, donc on est allé à plusieurs dans la région de Towa et plus largement dans le département de Fukushima. Et là, c'est très saisissant parce que ce que fait comprendre cette expérience qui consiste à y aller à plusieurs à cet endroit-là, c'est que, en fait, moi, quand j'y suis allée toute seule, je me suis dit, moi, j'y vais 3 semaines, un mois, les gens vivent là, je vais faire comme les gens, et je vais manger comme les gens, je vais boire comme les gens, et je vais pas... Quand je rentrais, on me disait, mais tu n'as pas peur de la radioactivité. Je disais, mais je fais comme les gens. Enfin, eux, ils restent vivre à l'année. Donc moi, je m'étais fait mon petit calcul, en fait, en me disant, moi, je ne me mets pas en risque. Je n'avais pas du tout l'impression de me mettre en risque. Et le fait d'y aller à plusieurs, simplement à 7, 8, voilà. Ce que ça fait, c'est qu'on arrive avec chacun à un des moments de notre vie différentes, des sensibilités, des connaissances différentes. Enfin, tout ça joue et c'est jamais stabilisé. C'est-à-dire qu'il y a un moment, toujours dans le groupe, quelqu'un qui dit « Ah non, en fait, là, je peux pas. et sans avoir jamais pu anticiper ce moment-là. Voilà. Et donc, on ne sait pas le moment où, pour nous, ça va être juste... ça va, là, ce n'est pas possible. Là, je ne le sens pas. Et c'est très difficile d'objectiver ça. Et donc, on peut imaginer, sur cette expérience-là, on peut imaginer comment, pour les gens, ça s'est produit de la même façon. Ce n'est pas des gens qui ont des positions arrêtées. Ils se sont posés des tas de questions. Ils font des choses un peu au jour le jour, parce qu'on est quand même dans... Il y a eu une catastrophe... Enfin, il y a eu un truc à bouleverser le pays aussi. Enfin, il y a tout ce contexte-là. Et puis, d'un coup, on peut imaginer qu'ils se sont dit « Non, mais ça, t'es sûr que tu le donnes à notre fils, là ?» Voilà. Et que les interrogations ont été incessantes pendant des années, des années, des années, des années. Et donc, c'est pas stabilisé à l'intérieur même d'une famille, ou à l'intérieur même, encore moins, à l'échelle de Towa, et même à l'intérieur d'un individu. À l'échelle d'un individu, nous, on l'a vraiment éprouvé. On se dit, oh non, on est clair, non, mais on sait pourquoi on y va, on est clair, on a lu, on a un machin, on est prêt. Enfin, je veux dire. Et une fois, on y est allé, deux fois, on y est allé, trois fois, on y est allé. Chaque fois, on s'est retrouvé à des moments très différents, suivant les individus, bloqué sur un truc qu'on n'avait pas pu anticiper.
1: Trop d'incertitudes, donc trop d'informations discordantes. Alors chaque personne fait comme elle veut, comme elle peut, et comme elle peut surtout à cet instant T, en fonction de plein de choses qui la traversent. Est-ce que moi, j'accepterais de boire le thé avec des habitants dans cette zone léopard ? Même 10 ou 15 ans après l'accident, je ne sais pas, je ne peux pas savoir, je n'y suis pas. La zone grise porte bien son nom, rien n'y est tout blanc ou tout noir.
2: Il y a les zones de contamination très élevées, c'est ce qu'on appellerait la zone interdite. Donc, grosso modo, voilà, il y a des endroits où les gens ne vivent plus, ou ne pouvaient plus vivre pendant des années, avec des taux de contamination élevés. Mais à Towa, les gens n'ont pas été déplacés, et on est dans ce cadre-là d'indécidabilité. C'est-à-dire, c'est ce qu'on appelle des faibles doses. Et moi, c'est vraiment l'apprentissage que j'ai fait auprès de ces gens-là. C'est une des choses que je décris dans le livre. C'est, en fait, des faibles doses de radioactivité. C'est pas juste moins de radioactivité. C'est juste, c'est un régime d'existence très particulier. Voilà. Parce que faible dose, ça veut dire que c'est les choses vont se comporter, les entités radio, les radioéléments, vont faire manquer d'assurance tout le temps. On va jamais trop savoir. On sait que c'est pas, on sait que c'est dangereux, mais c'est la mesure est située à un tel endroit d'indécidabilité que on sait pas si c'est. Voilà. Et là, dans les théories, c'est vraiment vicieux en fait cette histoire de radioactivité, parce que dans les théories expertes sur la radioactivité. Pareil, il y a toute une palette, mais grosso modo, il y a une théorie qui veut que bah, plus il y a de radioactivité, plus c'est dangereux. Et il y a une théorie qui dit, bah, même un tout petit peu, en fait, ça dépend de si ça te touche, toi, à un moment donné de ta vie, tel organe, ça va avoir un effet. Peut-être sur moi, ça n'en aura pas. Ça dépend de nos histoires, ça dépend de tout un tas de choses. Donc, c'est des rencontres, mais du coup... un tout petit peu de radioactivité peut avoir un effet. Donc, ce n'est pas une question de quantité, autrement dit.
1: Personne n'est atteint par la radioactivité de la même façon. Si vous êtes malade, si vous fumez, ce que vous mangez, votre génétique, votre vie, de tout cela va dépendre comment la radioactivité pourrait vous toucher un organe de votre corps plutôt qu'un autre, et quelles conséquences cela aura sur vous. Alors comment faire, puisque aucune règle universelle ne peut être définie ?
2: C'est-à-dire qu'on est quand même obligé de se donner des règles. Il y a des plans de gestion, il y a des voilà, c'est ça qui va avec les infrastructures nucléaires, c'est des plans de gestion, des plans d'évacuation, c'est des zonages, des machins comme ça, des seuils, il faut dire, voilà. C'est des politiques sanitaires. Et après, la physique, en fait, c'est un collègue du collectif qui est géophysicien qui disait c'est stochastique, donc c'est chaotique. C'est-à-dire, voilà, effectivement, si on n'est pas exposé, il y a moins de chances qu'on tombe malade, qu'on ait des conséquences sanitaires, évidemment. Mais à petite dose, par contre, les effets, on n'est plus très sûr des mécanismes qui peuvent s'enclencher à cette échelle-là. au point qu'il y a même une théorie qui s'appelle la théorie de l'hormèse, qui dit qu'au contraire, et c'est un peu le principe de, avec la radiologie, hein, qu'au contraire, de très faibles doses de radioactivité vont être bénéfiques pour la santé. C'est impressionnant, moi ça m'a impressionné aussi de me rendre compte que le degré d'incertitude qui reste, et des gens qui ne sont pas d'accord, c'est quand même très troublant, quoi. Parce que c'est à la fois des théories scientifiques, mais par exemple, nous, on y est confrontés, là, par exemple, avec ce collectif, là, une des premières fois, où c'est comme une trappe qui s'ouvre sous les pieds. C'est, on va dans la région de Fukushima, on prend un hôtel. Dans les hôtels japonais, souvent, il y a des bains publics, enfin, bains pour les hommes, bains pour les femmes, très chaud. Et on arrive dans le bain pour les femmes et on voit que c'est un bain au radon. Donc le radon, c'est le gaz du radium. Donc il y a une pierre donc, qui est radioactive dans le bain. Et ça, c'est... Et il y a la liste de tout ce que ça... tous les effets bénéfiques de cette eau-là, très légèrement radioactive, pour la santé. Et du coup, là, c'est ce sentiment de dire, mais enfin, je comprends pas, on est à Fukushima, on est quelques années après la catastrophe, les gens savent. Comment cette chose-là est possible? On a l'impression d'un retour sévère, direct, au 19e siècle, enfin, dans cet autre moment de la radioactivité, où on associait à la radioactivité des vertus quasi magiques, en fait. Voilà. Et ça coexiste. Voilà. Et ça renvoie au fait que dans le champ scientifique, les choses ne sont pas réglées. Et probablement qu'on est pile à un endroit où ça ne pourra pas être réglé. Parmi les derniers développements scientifiques, là, il y a une autre théorie où suivant cette théorie, c'est au contraire de très faibles doses de radioactivité, un peu en continu. Ce qui est le cas, par exemple, dans la Hague, dans des endroits où il n'y a pas eu de catastrophe, encore. mais il y a des tas de petits incidents dans l'échelle de des infrastructures nucléaires, enfin des opérateurs nucléaires. Et il y a eu des petites fuites quand même dans les années 70, 80. Voilà. Et donc les gens savent qu'il y a un peu. On en retrouve, on sait que telle rivière, à tel endroit, enfin voilà, qu'il y a des lâchers qui n'auraient pas dû être. Enfin voilà. Et donc là, suivant cette dernière théorie, quand tu as un tout petit peu, mais pendant très longtemps comme ça, c'est-à-dire à l'échelle d'une vie. En fait, c'est ce que ton corps prend, c'est tellement à bas bruit, tellement bas, en fait, que le mécanisme dont on est équipé par ailleurs, qui est un mécanisme de réparation des cellules qui peuvent être atteintes dans des tas de circonstances, ce mécanisme-là ne se déclenche pas. Voilà. Donc, ça, c'est pas très optimiste ce que je dis là, mais... Voilà, c'était pour faire un peu le panorama général de toutes les théories qui sont encore au travail parmi les scientifiques.

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1: On ne sait pas grand-chose. On voit bien les similitudes entre Hiroshima, Nagasaki, Tchernobyl, Fukushima et tant d'autres événements catastrophiques liés au nucléaire. Mais on voit aussi toutes les différences dans la propagation, les concentrations, les dommages collatéraux. Finalement, les explosions se produisent et on survit. Alors, au lieu de faire croire à des accidents improbables qui ne devraient jamais arriver, eh bien, on fait accepter aux populations que désormais c'est une possibilité, comme une autre, d'avoir un accident nucléaire ou de recevoir une bombe sur la tête. On va juste discuter de ce qu'on fait quand le pire arrive, puisqu'on sait désormais que le pire arrive de temps à autre. Alors on va tergiverser pour savoir où est-ce qu'on mettra la frontière, où est-ce qu'on dira « bah ici, la radioactivité s'est arrêtée, vous vous inquiétez pas, là par contre, attention ». La nouvelle doctrine, c'est « le pire n'est plus si pire, finalement ».
2: C'est vraiment, pour moi, ce que j'ai découvert en suivant les gens pendant toutes ces années, quoi. C'est de réaliser que très probablement à Towa, cette question de la contamination n'allait pas être une question de vie ou de mort. Les gens ne sont pas en train de se choper des cancers de la thyroïde. C'est pas si colossal. Il y a une augmentation, mais c'est pas si colossal. Ce qui a été mis en péril, c'est la relation qu'on entretient avec toutes ces choses. Donc on a parlé de la mesure, les gens font ça pendant des années, et une année je reviens et je me rends compte qu'en fait les gens sont moins préoccupés, sont toujours préoccupés de mesures, mais sont plus, se conduisent plus comme des naturalistes ou des éthologues. Ils regardent le comportement, c'est-à-dire ils enquêtent, ils ont commencé à essayer de comprendre comment se comporte la radioactivité, le césium. Voilà. Et donc c'est plus comme on a affaire à un animal qu'on ne voit pas, on ne voit que les traces. Et il faut comprendre comment la radioactivité, elle se déplace, à quoi elle s'accroche, comment on peut la fixer, comment elle stagne à certains endroits, comment elle va être remise en mouvement par les intempéries, un typhon, comment elle va être saisie par des environnements, chaque fois spécifiques. Donc la radioactivité, telle dose de radioactivité dans une rizière, ça ne fait pas la même chose que la même dose de radioactivité dans une forêt ou dans une rivière. Les gens comprennent qu'il va falloir tout distinguer, tout discriminer et faire une enquête dans la rizière, dans la rivière, dans la forêt. Et là, je te parle d'environnement. Et dans la forêt, il va falloir voir la radioactivité avec tel type d'arbre, tel sol, tel type d'écorce, tel type de croissance d'arbre. Et dans la rizière, il va falloir voir le rapport de la radioactivité avec tel type de riz, avec la racine du riz, du plant de riz, avec la feuille du plant de riz, avec la tige du plant de riz. À chaque fois, c'est différent. Et donc, il n'y a pas un péril sanitaire imminent. Et en même temps, les gens, ils ont été mis dans une situation où d'un coup, la continuité entre toutes ces choses, c'est-à-dire le fait de, on ne passe pas notre temps à s'interroger sur le lien entre chacune des choses qu'on côtoie, qu'on touche, etc. Et là, d'un coup, les gens doivent... Plus rien ne devient innocent, quoi. Enfin, il n'y a plus ce sentiment de continuité de l'existant, de l'existant, et donc de l'existence, quoi. Tout ça est mis en péril, vraiment.
1: Les habitants de ces zones grises deviennent experts de leur expérience de vie singulière, d'une vie avec la radioactivité. Ils étudient ce qu'il se passe, ils deviennent chercheurs, ils mettent ainsi en lumière la connexion du vivant, les interconnexions de tous les vivants. Suivre le chemin de la radioactivité, c'est aller du ciel à la terre, des racines aux bactéries, de l'eau à la pierre, de notre peau à notre intestin. Tout y passe, tout est poreux à la radioactivité. Comme si cet état de fait permettait aussi une opportunité nouvelle de voir ces connexions, de mieux les comprendre, de repenser notre lien aux autres et au territoire. Au final, on pourrait presque se dire la vie perdure, ça va quoi.
2: C'est vrai que ce dont tu parles, c'est quelque chose avec laquelle je me suis moi-même battue beaucoup dans le livre. Et parce que je voulais pas du tout banaliser, donner l'idée que ce qui se passait à Towa, c'était de l'ordre du banal, que c'était de l'ordre de la réparation, puis ça va, quoi. Enfin, on prend un peu sur nous, hop, hop, hop, et puis... Mais il fallait bien que j'entende aussi M. Ono qui disait, quand même... Toutes ces années, c'était quand même passionnant. J'ai rencontré plein de gens, des tas de scientifiques qui sont venus chez moi. Ça serait jamais passé s'il n'y avait pas eu la catastrophe. Puis on s'est mis au travail et puis on s'est soudés. Toute la communauté s'est vraiment soudée. C'est comme un électrochoc. Et on a fait plein de trucs ensemble. Ça a relancé la communauté, le faire communautaire. Et il y a des belles choses qui naissent de ça. Voilà. Et je me disais, comment je vais faire pour raconter ça sans qu'on puisse imaginer que ça va, quoi, une catastrophe nucléaire, franchement, ça va, quoi. Voilà. Ça va être un peu dur au début, mais ça va aller. Et donc, il y a beaucoup de choses qui ont été écrites sur Tchernobyl, sur Fukushima, sur d'autres catastrophes nucléaires et sur d'autres catastrophes de pollution aussi, d'ailleurs. Et parfois, il y a des manières de dramatiser qui me semblaient pas tout à fait justes. Sur les catastrophes nucléaires en particulier, on a un imaginaire qui est super nourri déjà. Il y a des tas d'images qu'on a en tête. On dit Tchernobyl, on dit zone interdite. On a tout de suite un imaginaire qui se met en action, quoi. Voilà. Et donc il y avait l'idée non plus de pas utiliser de ce registre-là. C'est pas qu'il est faux, c'est qu'il dit pas tout. Et donc l'idée là dans le livre, c'était aussi de mettre de l'attention à d'autres endroits, comme tous ces moments d'enquête là à toute petite échelle sur cette histoire d'écorce d'arbre où on découvre qu'en fait les chênes c'est moins bien que les bouleaux parce que l'écorce elle est toute crénelée et que ça devient des réservoirs à radioactivité et qu'il va falloir repenser la totalité de la gestion forestière en fonction de cette nouvelle, c'est juste en fonction du type de la peau des arbres, l'écorce des arbres, quoi. Et donc, moi j'ai essayé de faire porter l'attention à ces endroits-là pour pas qu'on imagine que c'est trop cool.
1: Ce que raconte Sophie Houdard dans ce territoire qui, comme une pulsation, c'est l'intelligence et la variété du vivant. Mais c'est vrai qu'on est parfois dubitatif. On se demande comment est-ce possible, après Hiroshima et Nagasaki, que le pays se soit lancé dans le nucléaire, quand bien même il est dit nucléaire civil. Bon, ça reste du nucléaire. Mais on oublie, on passe à autre chose, comme dans la vie en général.
2: Ce qui m'a intéressé, parce que je m'intéresse beaucoup aussi à l'anthropologie des sciences et à l'histoire des sciences, enfin, comment les savoirs s'établissent, se stabilisent, se fabriquent, évolue, etc. Et là, il y a deux choses qui m'ont vraiment intéressée. Et pour compliquer, l'idée, c'est toujours de compliquer l'affaire. Et donc là, ça amène à faire une enquête aussi de type plus historique, à la fois sur qu'est-ce qui s'est passé après Hiroshima et Nagasaki, comment en fait des politiques, aussi des politiques culturelles très fortes, ont tout fait, et pas seulement japonaises, et bien aidées par les Américains, pour dire nucléaire civil et nucléaire militaire, ça n'a aucun rapport. Voilà. Et donc, toutes les années 50, au moins, sont dévolues à ça. Il y a des expositions, il y a des films, il y a Astro Boy, enfin, il y a tout ça, qui fait que c'est des campagnes vraiment de publicité, d'information, tout ça. Et donc, qui fait qu'on construit dans le temps la possibilité pour un pays, des gens, des personnes, de croire en l'énergie de l'avenir, l'énergie nucléaire, c'est l'énergie de l'avenir, et faire le deuil de cette histoire militaire, le nucléaire militaire, c'est lié à la défaite, c'est lié aussi, il faut se repentir, hein, c'est vraiment un moment très dur de l'histoire japonaise, et tout a été fait pour déconnecter ces deux histoires. Voilà. Par ailleurs, un autre élément historique qui fait que ça complique l'histoire, c'est, ça m'a passionné aussi, c'est l'histoire de la géologie, et l'histoire de la sismologie, et de réaliser qu'en fait, au moment où les projets de centrales nucléaires se développent au Japon, eh bien, la théorie des plaques tectoniques n'est pas encore officialisée au Japon. C'est très tard. Alors même en Europe, même en aux États-Unis, hein, c'est les années 60, premier article, c'est les années 60. Et au Japon, il y a des tas de controverses, qui sont des controverses scientifiques, qui n'invalident pas cette théorie-là avant au moins 20 ans plus tard. Et donc, c'est pas du tout pour excuser TEPCO ou excuser le fait qu'il y a eu des bourdes énormes parce qu'il y avait un paléo-sismologue, quelqu'un qui avait travaillé sur l'histoire de la sismologie des tremblements de terre très, très, très, très ancien, qui était allé voir TEPCO en disant « il faut relever les digues, on a trace maintenant, on sait, etc. » Et voilà, ça s'est pas fait, ça a été négligé. Il y a comme aujourd'hui encore, il y a des cas de négligence, alors que maintenant, quand même, on sait que... Donc, ça n'excuse rien. Mais ça complique l'histoire. C'est-à-dire, quand même, voilà, il faut considérer que... Enfin, moi, j'en revenais pas que ce soit si tardif, cette histoire de plaque tectonique. Et avec tout ça, va l'idée que les sciences de la Terre sont très liées à l'histoire nucléaire, nucléaire militaire, voilà. Le développement des instruments en physique de la Terre, et notamment en sismologie, ça prend un coup de boost énorme pendant la guerre froide, parce qu'il s'agit de pouvoir distinguer un essai nucléaire d'un tremblement de terre. Donc c'est vraiment le nucléaire qui investit massivement dans l'histoire de la sismologie, par exemple, dans les sciences de la Terre. Enfin bon, tout ça, c'est encore une fois, c'est pas pour chercher des excuses, c'est pas pour amoindrir ce qui s'est passé, c'est au contraire pour faire comprendre que ça a une histoire beaucoup plus longue et des ramifications beaucoup plus profondes, en fait. C'est lié à l'histoire de notre modernité, c'est lié à l'histoire de notre rapport à l'environnement, à la Terre, à notre place sur la Terre. Enfin, voilà, c'est une histoire très, très lourde, quoi. Une des choses qui, pour moi, a été une leçon forte, c'est sur justement ce qui peut ou non s'apprendre d'une catastrophe. Donc le livre finit un petit peu là-dessus, sur Monsieur Ono qui me dit « s'il arrive une catastrophe nucléaire chez vous, je pourrais vous donner quelques tips, quelques conseils. » Et en même temps, ce qui fait comprendre, c'est qu'il faudra qu'on refasse tout le chemin, quoi. Que ça ne va pas être clé en main. Et que les solutions qu'ils auront, eux, essayé laborieusement de trouver, de mettre en place, de stabiliser, il y a de grandes chances qu'elle ne marche pas chez nous et qu'il faudra qu'on arrive à nos propres conclusions en ayant refait tout le travail d'enquête qu'eux-mêmes ont accompli. Et pour moi, c'est en fait un des points d'aboutissement de cette enquête-là, mais c'est le point de départ aussi de ce sur quoi je suis en train de travailler maintenant et qui m'amène d'une certaine façon dans la Hague, en Normandie. Je ne suis pas en train de comparer Fukushima et la Hague, mais dans cette histoire très dense dont on a parlé, très longue aussi, le fait de pouvoir concevoir que des choses sont comparables, qu'on va pouvoir gérer, avoir des modes de gestion, un management des catastrophes nucléaires, avec une

0: et pour lesquels c'est bien utile d'avoir des catastrophes. Et puis la catastrophe telle qu'elle est vécue, voilà, dans l'expérience des personnes, dans l'existence des personnes, et avec toutes ces choses qui sont irréductibles, pas reproduisibles, il n'y a pas de raccourci possible. Voilà. Et donc pour moi, ça ouvre des tas de questions sur comment est-ce qu'on a pu imaginer ça. On n'est pas du tout sorti de ces affaires-là, vu les politiques qui sont menées actuellement. Alors moi, je trouve qu'il y a quelque chose à avoir en tête, quoi, sur ces questions-là. Quoi.
1: Oh non, crotte, zut, le temps a filé, et moi j'avais encore envie de vous dire plein de choses. Bon, ben je vous dis juste que le Japon est entré dans l'ère de la belle harmonie. C'est tout ce que je souhaite aux Japonais, et à nous aussi d'ailleurs, parce qu'en ce moment, l'harmonie sur Terre, c'est pas flagrant, avec ou sans nucléaire. Alors profitez, respirez, abreuvez-vous d'air pur tant qu'il y en a. Moi je vous quitte avec les poils de Sophie Houdard, mais on se retrouve très bientôt sur la FM, et puis d'ici là, en podcast sur le net.
0: Mes poils, je fais ce que je peux pour les laisser libres. Si je peux raconter l'histoire de mes poils, après les avoir laissés très longtemps pousser sur mes jambes, ce que je ne faisais pas quand j'étais plus jeune et que j'ai commencé à faire il y a plusieurs années. Et le moment où je me suis rendu compte de ce que devaient éprouver les hommes avec leurs poils sur les jambes, c'est le vent qui passe sur les poils et qu'on n'éprouve pas du tout quand on est épilé. Et ça, vraiment, j'ai trouvé ça, c'était une découverte. Voilà. J'aimerais bien transmettre ce goût-là à ma fille qui malheureusement continue à s'épiler. J'aimerais qu'elle découvre ce plaisir du vent dans les poils.

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1: Il faut se creuser la tête pour sauver la planète.
2: Simplifier, accélérer, ne plus bloquer. Voilà le credo affiché par le gouvernement avec la parution au journal officiel du 22 avril 2026 du décret 2026-32. Son objectif officiel est d'alléger les procédures contentieuses en matière environnementale pour les projets dits stratégiques et de réduire les délais de justice afin de ne pas freiner la transition écologique et la souveraineté économique. Bonne idée pour certains, mais pour d'autres, pas tout à fait. Pour en parler, cette semaine, je vous propose de rencontrer la présidente de FNE Occitanie, France Nature Environnement, et il s'agit de Cécile Argentin. Bonjour.
3: Bonjour.
2: On rappelle ce qu'est FNE, France Nature Environnement ?
3: Alors, France Nature Environnement est une association d'intérêt général au niveau national, avec des déclinaisons dans les régions. Et donc, nous sommes FNE Occitanie Midi-Pyrénées à l'échelle de 8 départements. Donc l'ouest de l'Occitanie, et c'est le plus grand réseau d'associations au niveau national et qui est impliqué dans tous les départements et les commissions départementales.
2: Le FNE représente en général les associations de protection de la nature et de l'environnement dans tous les espaces de concertation, avant des projets pour gérer l'agriculture au niveau de la préfecture, pour gérer la chasse, pour gérer tout un nombre de dossiers. Vous êtes très fort sur le terrain et c'est en général vous ou des associations que vous accompagnez qui mettent en justice des projets qui seraient écocides. Alors pourquoi la Fédération France Nature Environnement, au niveau national, ça dépasse finalement le régional, est impactée au premier chef par ce décret qui est censé permettre de faire avancer plus vite les projets dans la transition écologique?
3: Alors nous sommes un mouvement qui marche avec la concertation, qui répond à toutes les enquêtes publiques, aux consultations publiques, qui sommes présents dans les commissions. Et donc, il nous semble normal, nous, que la population soit à la fois informée et qu'on puisse aussi contribuer en tant qu'APNE, Association de protection naturelle de l'environnement, à des améliorations des projets pour qu'ils soient moins destructeurs, moins écocides. Et ce décret-là prive les associations, dont FNE, qui a un service juridique de juristes important, d'un certain nombre de possibilités de recours, mais pas seulement de recours, également tout simplement de pouvoir porter un jugement sur un arrêté préfectoral qui va ouvrir sur un projet.
2: Donc c'est-à-dire que vous n'avez plus accès au dossier ?
3: Alors on a accès au dossier sur les enquêtes publiques ou les consultations publiques. Simplement, de ces consultations publiques sortent des arrêtés préfectoraux pour lesquels aujourd'hui il ne sera pas possible pour un certain nombre de projets de faire ne serait-ce que des recours gracieux, c'est-à-dire qu'on demande des modifications d'un arrêté d'exploitation parce qu'il ne nous semble pas suffisamment conservateur par rapport au milieu ou par rapport aux impacts éventuels. Donc ces recours-là sont, ce recours gracieux est devenu impossible. Et par ailleurs, nous sommes privés, mais tous les citoyens sont à la même enseigne, des possibilités de recours en première instance dans tous les tribunaux administratifs. Donc pour résumer, tous les projets qui concernent les énergies renouvelables.
2: En fait, en gros, il s'agit d'un saut dans une espèce de flou juridique, c'est-à-dire que vous n'allez plus savoir vraiment comment agir, comment défendre les citoyens et la nature.
3: En fait, le seul objectif de ce décret, en fait, c'est d'appauvrir les associations en les obligeant à recourir non pas à leurs services juridiques en interne, mais à des avocats assez coûteux qui sont habilités à intervenir dans les cours administratives. Donc, en fait, c'est un moyen qui a déjà été mis en œuvre pour l'éolien il y a une dizaine d'années, de diminuer le plus possible les recours au tribunal administratif et donc les moyens de contestation, d'amélioration des dossiers. Donc c'est le seul et unique objectif. Il y a un grand risque à ça, c'est qu'on sait très bien qu'en diminuant les concertations, en diminuant les possibilités d'aménager, d'apporter des avenants, on risque pour certains dossiers d'arriver à une confrontation qui soit beaucoup plus musclée de la part des populations locales. Je donne un exemple, l'EDREAL le confirme.
2: L'EDREAL, les directions régionales à l'environnement, je ne sais plus.
3: De l'environnement et du logement, que lorsqu'on fait une simple consultation publique, et beaucoup de cas maintenant passent en consultation publique, c'est-à-dire dématérialisée sur Internet, et non des enquêtes publiques qui supposent des enquêtes avec un commissaire enquêteur, eh bien les recours ensuite sont plus nombreux. Donc c'est un très mauvais calcul et c'est tout simplement un déni de démocratie environnementale qui pourtant aujourd'hui est tellement mise à mal.
2: Alors ce décret, j'ai lu aussi qu'il instaurait un délai de rigueur. Qu'est-ce que c'est ce délai de rigueur ?
3: Alors on va avoir aussi beaucoup moins de temps pour recourir au tribunal, c'est-à-dire qu'avant on avait une période très très étendue, donc c'est ça vraiment qui est très visé, c'est-à-dire qu'avant le recours gracieux, faute de réponse au bout d'un mois ou deux, on pouvait faire un recours dans les 2 mois qui suivaient. Or là, en fait, tout est raccourci. Dès la publication sur le site internet de la préfecture, nous n'avons plus qu'un mois, je crois, pour déposer les éléments, un recours éventuel à la cour administrative, ce qui induit en fait de devoir, dès l'enquête publique, travailler avec cet esprit-là, puisque nous n'aurons jamais eu en amont une proposition d'arrêté préfectoral d'exploitation sur lequel nous pourrions proposer des améliorations, par exemple, ou faire des mises en garde. Donc on coupe complètement aujourd'hui les moyens de concertation, sachant que les enquêtes publiques sont en général des tartufferies, puisque les commissaires enquêteurs ne répondent pas aux questions, puisque même quand vous avez une opposition à 95% sur un projet, ça ne change strictement rien, et que les commissaires enquêteurs, globalement, ne donnent pas d'avis défavorable.
2: J'ai vu que ça ne s'appliquait pourtant qu'à 5 catégories de projets, les énergies décarbonées, donc l'éolien, le solaire, certainement l'hydroélectricité aussi, méthanisation, les transports, la souveraineté alimentaire, économique et enfin industrielle. Tous, on pourrait dire, alors peut-être les transports, ça dépend lesquels, ont quand même cet objectif de faire rentrer le pays dans une forme de transition et d'adaptation. Qu'est-ce que vous répondez à ça ?
3: Alors aujourd'hui, nous sommes encore à l'échelle nationale dans le tout aménagement routier, hein, qui est quand même pas du tout le bon exemple en termes de transition écologique, de décarbonation. Donc on a encore une forme de folie à construire des 2x2 voies partout. Il y a des projets de contournement autour de Toulouse pour gagner une minute, des projets de contournement dans l'Aveyron, la N21 dans le 65, je ne vous parle même pas de la 69. C'est à chaque fois des projets surdimensionnés, qui consomment, qui ont une emprise au sol monstrueuse, qui coupent toutes les corridors écologiques, qui utilisent énormément de matière et de bitume. Donc en fait, ces projets-là sont souvent soi-disant d'intérêt général et ou d'intérêt public. Et cette dénomination suffit à rentrer dans le cadre du décret. Et ce sera très difficile de les contester, même si vous avez la disparition de 15 hectares, 20 hectares, 30 hectares de zones humides. Donc en fait, les aménagements routiers sont très, très, très destructeurs de biodiversité. On pourrait penser que ce sont des aménagements du 20e, mais là, le lobby des BTP, on va dire, est encore extrêmement puissant. Et on voit bien avec la 69 dont le trafic ne justifiait pas une autoroute. Et pourtant, cette autoroute est passée en dépit des alternatives proposées.
2: Donc là, on parle des transports. Et sur les autres, quel regard porte FNE sur les projets de transition énergétique dans le grand champ d'éolien ou de solaire ?
3: Alors, sur le solaire, en plus, récemment, ils ont une velléité de diminuer les études d'impact. Donc c'est aussi un autre aspect. Hein, donc le solaire, il y a une problématique agricole importante. La Confédération paysanne s'oppose aux panneaux photovoltaïques au sol parce que ça vient pérenniser un usage qui empêcherait l'adaptation de l'agriculture, notamment au réchauffement climatique. Et donc là, il est question aussi d'augmenter les seuils à 3 MW pour les études d'impact sur les panneaux photovoltaïques. Donc,
2: alors 3 MW, ça fait combien de surface alors, au sol ?
3: Je ne pourrais pas vous dire là, en hectares parce que ça va dépendre un petit peu de comment ils sont espacés, etc. Donc, mais en tout cas, on est dans une poursuite effrénée de vouloir systématiquement augmenter les seuils pour lesquels on peut s'affranchir d'études d'impact. Donc on a vu dans le Lot notamment des projets qui finalement n'ont pas eu lieu, mais qui étaient sur des 40 hectares et vous aviez une faune, notamment en termes d'insectes, complètement exceptionnelle. Et là, on nous disait simplement que c'était logique qu'on puisse éradiquer tout ça. Donc aujourd'hui, c'est bien encadré réglementairement, les choses ont évolué. Pour autant, il y a un enjeu agricole à bloquer certains sols qui est quand même à prendre en compte et qui, malgré la réglementation sur le photovoltaïque, sur l'agrivoltaïsme, bien moins qu'avant, mais en tout cas peut encore conduire à des dérives et à notamment à empêcher des jeunes agriculteurs de pouvoir compter sur certaines terres quand ils voudront s'agrandir. Donc là, il y a en termes de photovoltaïque aussi un certain nombre de pressions des lobbies dont les maires subissent les conséquences aussi, il faut reconnaître. Hein. On ne peut pas leur jeter la pierre, mais ils ont une pression énorme pour pouvoir implanter des projets sur leur commune. Et nous, FNE, on est assez souvent sollicités par des maires qui nous disent « mais on ne sait plus quoi faire ». On a 10 projets sur la commune et on nous promet des chèques mirobolants. Et ce qui se passe, c'est que quand un maire entend dire qu'il va toucher 100 000 euros et qu'il doit restaurer son église, eh bien, une fois qu'il a eu le montant, il a du mal à penser qu'il ne va pas la restaurer, l'église. Ça, c'est des directions départementales des territoires qui nous partagent ça. Donc la pression financière du fait des lobbies parfois étrangers en ce qui concerne le photovoltaïque est vraiment très agressive, en fait, très agressive. Les projets ralentissent un peu cependant du fait aussi de la moins grande demande et de la faiblesse des prix d'électricité aussi. Hein, donc
2: c'est-à-dire le nucléaire étant à la mode pour le gouvernement, les prix de rachat de l'électricité issue du solaire sont absolument plus rentables pour les porteurs de projets, sauf les très gros. Bien évidemment, eux s'en sortent toujours avec des enjeux d'échelle. Et je ne comprendrai jamais pourquoi on a besoin de terres agricoles alors qu'il y a tellement de zones de friches industrielles, de zones commerciales dont tous les bâtiments pourraient être recouverts de solaire, de parking sur les supermarchés. Il y a tellement de zones déjà artificialisées qu'il suffirait quand même de mettre les panneaux à cet endroit-là et pas en pleine nature.
3: Alors en fait, on pourrait même envisager la couverture de périphériques, hein, de panneaux photovoltaïques, qui auraient l'avantage en fait de se rendre compte pour les citadins de la nécessité d'énergie renouvelable, parce qu'aujourd'hui, c'est quand même beaucoup plus le monde rural qui supporte, on va dire, des quantités importantes dans certains départements, pas dans tous, mais en Occitanie, on atteint nos objectifs pratiquement en termes d'énergie renouvelable. Et donc, ça serait très bien aussi que les villes soient contributrices avec un avantage énormément, c'est que ce sont elles qui consomment. Et aujourd'hui, il y a un ralentissement aussi du fait de la difficulté de la surconcentration électrique des postes sources. Donc il commence à y avoir des aménagements du territoire pour essayer de reventiler l'énergie, mais n'oublions pas qu'il y a déjà des endroits en France où les éoliennes ne tournent plus parce qu'il y a trop d'électricité sur certaines zones. Donc ce qu'on peut constater, c'est le manque total de cohérence de la gestion de toutes ces énergies renouvelables, le revirement scandaleux de l'État par rapport aux objectifs en termes d'énergie renouvelable et de bilan carbone. Ils ont sorti de leur chapeau, comme d'habitude, le nucléaire, qui est une énergie quand même qui, par rapport aux générations futures, est quand même une hypothétique. On hypothèque la vie des générations futures avec les déchets nucléaires. Donc c'est un gouvernement qui n'a pas de constance dans ses orientations, qui revire et qui retourne sa veste sans arrêt par rapport à l'écologie, bien évidemment, qui, là, a pris un coup derrière la tête avec... des retours à 10 ans en arrière par rapport aux lois du plomb, par rapport à un certain nombre de décrets, de déréglementations sous le

0: Alors nous voilà de retour avec Cécile Argentin. Cécile Argentin, présidente de France Nature Environnement Occitanie-Pyrénées. Je voulais voir avec vous, on a parlé de ce décret donc qui vous empêche de vous battre contre les projets. On arrive à comprendre parfois les aménageurs qui vous disent c'est agaçant pour une petite chauve-souris, pour une petite bête, on voit des projets d'intérêt collectif freinés. Qu'est-ce que vous leur répondez ?
1: Alors, en fait, le code de l'environnement n'est pas une variable, ne devrait pas être une variable d'ajustement. Et actuellement, l'environnement est inscrit dans le code de l'environnement, qui fait partie de la loi française. Et ça veut dire bien évidemment qu'il est reconnu d'utilité publique, lui aussi. Donc aujourd'hui, nous avons beaucoup d'aménagements. Effectivement, c'est vécu comme une contrainte que de devoir tenir compte d'un certain nombre de paramètres. Pourtant, dans ces projets-là, tout en tenant compte des paramètres, il y a quand même de vastes destructions de biodiversité. C'est-à-dire que nous avons ce qu'on appelle des mesures compensatoires, dans le cadre de ce code de l'environnement où on a une séquence éviter, réduire et compenser. Et en fait, l'évitement est rarement ce qui est choisi en premier. Par conséquent, il y a inévitablement destruction et la compensation n'est jamais opérationnelle.
0: Ça ne marche pas quand il faut refaire une zone humide, ça ne marche pas ?
1: Alors, il y a beaucoup de paramètres qui font que, d'une part, ce n'est pas suivi. D'autre part, c'est trop délocalisé par rapport au site d'origine, donc il n'y a pas de transfert d'espèces. Et enfin, ce qui devrait être mis en œuvre avant la destruction ne l'est jamais. Et par ailleurs, il n'y a pas de cas.
0: C'est-à-dire de sauver les animaux pour les remettre ailleurs ?
1: Alors, c'est un cas assez rare où on peut faire des transferts. Mais assez souvent, c'est 10 km plus loin ou des choses comme ça. Donc, en fait, une zone humide, ce n'est pas seulement des espèces. C'est un équilibre d'un écosystème qui fait que, à partir du moment où on change la donne, les grenouilles ne vont pas faire 10 km à pied et on ne va pas les transférer non plus. Donc c'est rarissime qu'on transfère les espèces.
0: C'est l'alimentation souvent de nappes phréatiques, donc c'est souvent l'alimentation aussi de ruisseaux. C'est tout un écosystème en aval et de services écosystémiques rendus à l'homme parfois aussi.
1: Donc aujourd'hui, c'est très approprié d'en parler puisqu'on a une crise de l'eau qui se dessine. En fait, nous avons perdu des milliers d'hectares de zones humides en 40 ans d'aménagement. Or, aujourd'hui, une des premières problématiques en cas de sécheresse, c'est bien la réalimentation des nappes phréatiques. Et les zones humides sont précisément des espaces, comme les prairies humides, en fait, qui vont permettre une infiltration douce, c'est ce qu'on appelle l'eau verte, qui va retourner à la nappe tout en étant filtrée. Donc aujourd'hui, un certain nombre d'inondations sont aussi liées à l'imperméabilisation, qui précisément a été faite en partie, souvent sur des zones humides, marécageuses, ou en tout cas qui permettaient de temporiser les inondations et les pluies importantes. Donc, en fait, aujourd'hui, on subit les conséquences de 40 ans de remembrement, plus la densification des terres qui fait que l'eau ne s'infiltre pas, plus énormément de terres agricoles qui pourraient y accéder, certes, mais ont été drainées et donc canalisent une eau de manière très, très rapide. Donc, je vous donne un exemple. La ville de Dax, par exemple, aujourd'hui, quand il y a des gros orages, elle est inondée 3 fois plus vite qu'avant pour des orages au même endroit. Donc, ce n'est pas seulement ce qu'on a fait il y a 5 ans. C'est un ensemble de mesures, d'aménagement, de tout béton. Depuis que je suis dans les Hautes-Pyrénées, j'ai vu des kilomètres de fossés se transformer en tuyaux. Et donc là, il n'y a pas d'infiltration, il n'y a pas de filtration. Et donc, il y a une accélération des cours d'eau. Donc un aménageur peut effectivement voir les choses différemment, mais en tout cas nous subissons à contre-coup les frais, on va dire, de l'imperméabilisation et de l'hyperaménagement dont nous n'avons pas forcément besoin.
0: Et donc comme vous le dites, vous êtes là, vous, avec FNE, pour faire respecter le code de l'environnement et l'environnement général qui est inscrit dans la Constitution française maintenant. J'ai envie de voir avec vous, Cécile, il y a quand même d'autres sujets aussi, c'est-à-dire que on entend beaucoup parler d'environnement de santé, on en entend parler depuis très longtemps, mais là on a l'impression qu'il y a aussi une accélération des dossiers et une accélération également du pouvoir des lobbies pour empêcher certains énormes dossiers. On a l'impression qu'il y a 40 ans finalement, certains scandales sanitaires auraient été réglés beaucoup plus vite que maintenant. Est-ce que c'est, voyez-vous aussi là, un poids des lobbies de plus en plus fort pour freiner l'amélioration de la santé liée à l'environnement ?
1: Alors aujourd'hui, un grand sujet de santé, c'est effectivement l'imprégnation de la population aux pesticides via l'air, via l'eau. Aujourd'hui, on est dans le déni complet, bien évidemment. Un des exemples, c'est que si on n'était pas dans le déni, on aurait mis des registres du cancer dans tous les départements, par exemple. C'est vraiment un détail. Et puis, si on voulait prendre soin de notre santé, eh bien, on ne ferait pas ce qu'on est en train de faire. On ne ferait pas des lois du plomb, on ne ferait pas des facilitations pour utiliser encore plus de pesticides, alors que précisément aujourd'hui, on connaît parfaitement la toxicité. Les deux études Agrican 1 et 2 menées par les chambres d'agriculture ont bien identifié tous les cancers auxquels sont exposés les mondes agricoles, les cancers des enfants. Je rappelle quand même, et ça c'est très important, qu'il y a un fonds aujourd'hui qui est dédié aux enfants qui, en tant que fœtus, ont subi une intoxication aux pesticides et qui donc sont indemnisés puisqu'ils en ont des séquelles physiologiques et à vie. Donc ça, ce n'est pas un délire écologiste, c'est mis en place par la santé publique, par l'ARS, par la sécurité sociale. Et donc on continue de faire comme si. Donc aujourd'hui, clairement, ni l'État ni l'ARS n'est préoccupé par ces sujets-là qui sont beaucoup trop portés par les lobbies. Et je vais donner un exemple, c'est qu'aujourd'hui, le gouvernement a beaucoup réagi sur la nouvelle mode du cadmium, qui certes est une intoxication importante, mais c'est l'arbre qui cache la forêt, puisqu'on ne veut toujours pas légiférer sur les pesticides, et bien au contraire, on déréglemente. Je rappelle un petit point de détail, c'est la façon dont sont tenues ces études-là, qui sont juste absolument pas fiables. Je vous donne un exemple, vous prenez 50 lapins sur une étude, ou 50 rats sur une étude pesticide, il y en a 15 qui meurent pour une raison inconnue, ils ne font pas partie de l'étude. Donc, en fait, c'est une supercherie totale aujourd'hui, les études d'impact et de toxicité des pesticides.
0: Sans parler des effets cocktails, évidemment, de tout ce qu'on retrouve, puisqu'il y a d'autres choses qu'on trouve, et c'est parfois ça le plus dangereux.
1: Voilà, donc la région de La Rochelle en est l'illustration, hein, avec beaucoup de cancers pédiatriques, entre autres, des nappes archipolluées, pour lesquelles les autorités avaient voulu faire, par exemple, du maraîchage biologique, eh bien, c'est même pas possible, étant donné la toxicité de l'eau dont ils auraient besoin. Dans le Gers, je vous donne un exemple, les eaux du Gers sont très contaminées pour l'eau potable au PFAS issu du TFA, qui est un PFAS agricole. Et pour l'instant, ce n'est pas réglementaire, puisque ce sera que l'année prochaine. Donc, les gens boivent de l'eau, qui, pour les femmes enceintes ou pour les enfants, n'est pas conseillée, mais on ne le dit pas. Simplement parce que on attend que ça devienne obligatoire de le dire. Donc c'est de la pure inconscience. Et donc je continue à dire que les politiques ne veulent pas du bien à la santé, particulièrement celle de nos enfants.
0: Quels sont vos rapports avec les scientifiques? Vous êtes dans le même bateau finalement. Vous avez cette impression que les pouvoirs publics n'écoutent même plus les scientifiques indépendants?
1: Alors l'année dernière, nous avions fait un séminaire sur l'eau potable et la santé, précisément, et nous avons fait venir un certain nombre de scientifiques qui parlent à l'unisson sur l'état critique, notamment sur les pollutions de l'eau dans lesquelles nous nous trouvons. Et donc, clairement, aujourd'hui, il y a une forme de dissociation entre la conscience scientifique, la connaissance scientifique et le monde politique. Et donc, aujourd'hui, nos députés et nos sénateurs en sont l'illustration totale, le déni total des impacts qui sont pourtant connus depuis très longtemps. La même chose pour le réchauffement climatique, puisque le réchauffement climatique, il a été annoncé il y a plus de 40 ans. Et puis aujourd'hui, on est encore là. Et moi-même, je suis confrontée à des élus qui disent oh, peut-être ça va pas, ça va peut-être changer, mais bien sûr que non. Intellectuellement, il n'y a pas de goût pour creuser les éléments scientifiques. Il n'y a pas de partage. Donc nous, on essaye de se rapprocher du monde scientifique. C'est ce qu'on fait. On voit bien que c'est compliqué pour eux, hein. Il ne faut pas oublier que les budgets de la science, de la recherche sont vraiment coupés de manière très importante. Et donc, on se moque de l'Amérique, mais en fait, on n'est pas très loin quand même par rapport à ce déni de la science, notamment en ce qui concerne l'environnement, la santé et cette santé globale, en fait.
0: Bon, tout ça est bien noir, mais si l'Argentin, est-ce qu'il y a de l'espoir?
1: Alors, bon, bah, j'ai 60 ans et en fait, moi, ce que je vois, c'est qu'il y a des nouvelles générations qui arrivent et qui ont une prise de conscience que nos élus n'ont pas. Et donc, elles le manifestent de manière différente. Et ça, c'est un espoir. On pourrait espérer aussi qu'arrêter de détruire conduirait petit à petit à une résilience des milieux, ce qui est possible. On assiste parfois, y compris dans des milieux très dégradés, si on arrête d'y déverser des choses toxiques ou d'arrête d'intervenir, eh bien, il y a une résilience qui se crée. Toute nature est bonne, il n'y a pas de nature invasive ou pas. Bien sûr, il existe des espèces invasives, mais ce qui est important, c'est la vie qui prospère. Et ce que nous, on pourrait espérer, en fait, c'est que la fracture sur une partie des gens entre la nature et le monde urbain se réduisent, parce qu'il y a aussi beaucoup de choses qui sont de décisions délétères qui sont aussi prises par méconnaissance des milieux, par méconnaissance, voire n'avoir jamais mis les pieds dans des milieux naturels absolument magnifiques. Et nous constatons en campagne effectivement que les vacanciers qui viennent souvent, même des fois, font des atteintes, mais juste par méconnaissance. Et donc pour moi, il y aurait un enjeu très très important.
0: D'éducation à la nature.
1: D'éducation à la nature, à ouvrir les gens vers une nature qui est bénéfique pour la santé, d'ailleurs. Il faut créer une rupture dans nos fonctionnements. Il y a toujours beaucoup de résistance au changement. Mais en tout cas, l'hyperconsommation, l'hyper-artificialisation nous éloigne trop de cette nature.
0: Et l'artificialisation des cerveaux qui va avec.
1: Voilà. Et donc, après, c'est difficile de faire comprendre aux gens quels sont les enjeux de la conserver, de la préserver. Enfin, sans nature, sans pollinisation, c'est l'alimentation qui cesse. Donc, il y a une pédagogie à faire et surtout à considérer que cette nature n'est pas l'adversité, mais bien... une nature qui nous soutient, nous, dans tous nos moyens d'existence.
0: Merci Cécile Argentin. On rappelle, donc France Nature Environnement, si les gens veulent participer, c'est une association qui accueille des bénévoles, n'hésitez pas. Et évidemment, si vous êtes juriste, vous êtes les bienvenus, c'est ça le message?
1: Oui, en fait, tous les bénévoles sont les bienvenus. On fait aussi beaucoup d'informations avec des scientifiques, notamment des séminaires. On rédige aussi beaucoup de choses. On est aussi présent dans beaucoup de commissions et là, on manque de recrues aussi. C'est des réunions où on porte à connaissance notre plaidoyer, si on peut dire. Et c'est important de le faire en tant qu'association de protection de nature et environnement, car on est souvent un peu seul à porter ce discours-là dans des commissions où il y a 50% d'élus et 30% des services de l'État.
0: Agir pour l'environnement, chers auditeurs, c'est agir pour notre futur à tous et un futur vivable. Bonne semaine, au revoir.
1: Merci beaucoup d'avoir pris le temps avec moi d'échanger, je vous remercie beaucoup.
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0: Enclavée au cœur des Alpes, avoisinant de nombreux pays, l'Autriche est un petit territoire qui incarne le cœur de l'Europe de l'Est. C'est également une terre de nature dont les trois quarts de la superficie sont couverts de montagnes, où terrain escarpé se mêle au grand lac, offrant une aire de jeu pour tous les adeptes.
1: C'est ces terres et cette culture que Laureline est venue découvrir et apprivoiser. Elle nous rappelle que ce pays germanophone a longtemps été un grand empire et un acteur important de l'histoire de l'Europe, conservant encore aujourd'hui de nombreuses traces de son passé.
2: Quand on est seul à l'autre bout du monde, il n'y a que nous-mêmes pour avancer, faire des choses. Et surtout, et c'est ça qui fait la beauté du voyage, c'est de s'ouvrir aux autres, se rendre compte que l'étranger, on n'en a pas à en avoir peur, on peut seulement en apprendre et en sortir encore plus vivant, quoi. Je m'appelle Laureline Pinjon et on se trouve à Innsbruck, qui est la capitale du Tyrol en Autriche. J'habite à Innsbruck depuis le mois d'octobre parce que ici je suis assistante de langue de français. Donc en gros j'aide les profs de français pour donner des cours dans les collèges et dans les lycées autrichiens. J'ai trouvé cette opportunité par le biais de la fac, c'est un programme international entre plein de pays, mais de formation, normalement, je suis journaliste, donc c'était vraiment une très grande découverte de découvrir et les métiers de l'enseignement et surtout le FLE, le français langue étrangère, à enseigner avec des jeunes publics. Faut savoir que du coup le programme il est plutôt ouvert pour des gens qui ont fait des études de langue, mais il y a tellement peu de Français qui en fait étudient l'allemand que l'Allemagne et l'Autriche offrent ce programme aussi, ils l'ouvrent plutôt, à aussi des gens comme moi qui ont fait des études qui n'ont rien à voir. Et aussi qui ont seulement un niveau A2 en allemand. Ce qui est important dans l'histoire, parce que dans les autres pays, par exemple, si on veut postuler en Italie, il faut déjà être niveau, je sais pas, B2 ou être bilingue en italien, connaître la culture, tout ça. Alors que moi, j'avais fait l'allemand au collège et au lycée, mais je ne connaissais absolument pas l'Autriche. Mis à part Vienne et Sissi, j'avais aucune idée de ce pays, vraiment. Et quand du coup j'ai voulu postuler, c'était vraiment pourquoi pas, ça a l'air cool, on va y aller. Pour choisir ma ville, je vais pas mentir, je suis vraiment allée sur Google Images. J'ai vu que Salzbourg, ça avait l'air joli, Innsbruck, ça avait l'air joli aussi. Et du coup, j'ai choisi d'aller à Innsbruck et c'est là où j'ai été prise. Pour venir ici, je suis partie de Lyon en Flixbus. C'était 11 heures de trajet. Et par contre, je me rappelle très bien d'être rentrée dans la vallée de la Inns, donc la rivière, qui est vraiment encastrée entre les montagnes qui culminent à plus de 3000 mètres. Et vraiment, j'étais dans mon Flixbus au bout de 10 heures. J'en pouvais plus. J'avais juste envie d'arriver. Mais j'étais ébahie devant la vallée et les montagnes, à quel point elles sont proche et genre vraiment magnifique quoi, majestueux, c'était incroyable cette vallée. Et en sortant du bus tout de suite, je me suis fait la remarque que j'allais me sentir très bien dans cette ville. Et après, je suis allée promener en ville et j'ai commencé à entendre parler les gens allemands. Mais il faut savoir que dans le Tyrol, les gens parlent avec un accent tyrolien et aussi parlent beaucoup le dialecte. Donc en fait, je ne reconnaissais même pas un seul mot d'allemand. Et là, j'ai compris la galère qui s'ouvrait à moi. Je pense qu'un de mes endroits préférés à Innsbruck, c'est un peu cliché parce que c'est le truc le plus touristique de la ville, mais c'est le sommet de la Nordkette, donc la chaîne de montagnes au nord de la ville. Et on peut y aller seulement avec des téléphériques en 20 minutes. Et en 20 minutes, on a plus de 2200 mètres d'altitude. Et c'est un des tout premiers points en montagne où je suis allée à Innsbruck. Et vraiment, je me disais, bon, allez, pourquoi pas, c'est un truc de touriste, je vais quand même y aller. Je suis montée, je suis arrivée là-haut et je voyais la ville, c'était incroyable. Et en fait, en se retournant de l'autre versant de la montagne, derrière, il y a une des plus grandes réserves naturelles d'Autriche. Et juste, c'était majestueux. Vraiment, quand je suis venue, je ne connaissais rien du tout sur cette ville. Mais quand j'arrive sur un territoire, j'aime bien comprendre un peu les bases de l'histoire, savoir un peu qu'est-ce qui se passe ici, pour ensuite un peu mieux comprendre quand même les gens, les enjeux du territoire, tout ça. Donc je sais qu'au début, j'ai passé beaucoup de temps à faire un peu la geek de l'histoire, à regarder des émissions de Stéphane Bern pour comprendre l'histoire des Habsbourg, parce qu'on en parle de partout ici, moi je connaissais pas du tout. Innsbruck, c'est une grande ville, mais en même temps, c'est pas vraiment une grande ville. Dans les Alpes, on dit qu'il y a trois grandes villes, en gros. En France, c'est Grenoble, qui est la capitale alpine de la France. Du côté de l'Italie, c'est Trento, et en Autriche, c'est Innsbruck. Du coup, entre Innsbruck et Grenoble, qui sont d'ailleurs des villes jumelles, elles ont un peu la même histoire de développement, parce que Innsbruck, ça s'est beaucoup développé avec les Jeux Olympiques d'hiver, qu'elle a reçus à deux reprises. Et c'est là où, bah, notamment, il y a eu des axes de communication, des grands travaux qui ont été faits pour rendre la ville plus attractive. Et aussi, on a commencé à développer les sports d'hiver de manière générale, de façon plus ouverte aux touristes, parce que le ski en Autriche, c'est juste naturel. Les Autrichiens sont nés sur des skis. Mais avec les Jeux Olympiques, on en a fait des lieux de tourisme. C'est un gros vecteur économique. D'ailleurs, un des symboles de la ville, du coup, c'est le saut à ski qui reste encore, qui trône au sud de la ville et qui est un peu le symbole. Enfin, sur les logos de Innsbruck, tout ça, on retrouve toujours le saut à ski. Pour l'aspect culinaire, je me suis rendue à l'évidence que j'étais très française en vivant en Autriche. Parce que je me suis rendu compte que nous, les Français, on en est en fait hyper critiques de la nourriture, vraiment. Et ça, c'est un point commun que j'ai pu rencontrer avec les Italiens qui sont à Innsbruck, parce que, Italiens comme Français, on critique tout le temps la nourriture. Si quelqu'un nous dit « Ah, il y a un super bon restaurant à Innsbruck », notre premier réflexe, c'est de lever les yeux au ciel en se disant « Un bon restaurant en Autriche, est-ce que c'est possible ?» Et d'ailleurs, j'ai tout le temps cette phrase pour rigoler, mais je pars du principe que dans un pays où le plat national, c'est l'escalope panée, on ne peut pas en attendre beaucoup de la gastronomie. Et je vois même mes collègues, ils mangent des choses très simples tous les midis, une petite tartine avec une tranche de concombre, et ils sont satisfaits de ça. Mais je pense qu'un de mes péchés mignons ici, c'est quand même le Apfelstrudel, ou le strudel à la pomme qu'on trouve dans beaucoup de pays de l'Est, mais beaucoup en Autriche, notamment avec après de la crème à la vanille dessus qui est hyper bon. Et en plus, dans une des écoles où je travaille, c'est une école hôtelière, donc du coup les élèves apprennent à faire à manger, et des fois le mardi au menu de l'école, c'est Apfelstrudel en dessert, donc ces jours-là, je le mange à la cantine de l'école. Une de mes activités préférées, c'est de prendre le train en Autriche, parce que c'est juste une carte postale tout le temps. On passe dans les vallées à flanc de montagne, au bord des ravins, au bord des rivières, et on a vraiment cette impression que c'est des petites fermes parfaites avec les montagnes en arrière-plan, les paysages sont incroyables. Et les trains sont très lents parce qu'il y a trop de montagnes en fait. Donc du coup ça prend beaucoup de temps parce que les TGV peuvent pas aller très vite. Mais je pense que maintenant ça ne m'effraie plus à partir du moment où je peux faire 6 heures de train juste aller et 6 heures de train retour juste pour un week-end. Et en plus, de manière pratique, en Autriche, ils ont quand même sur certains points une politique écologique qui est beaucoup plus avancée. Et par exemple, ils ont mis en place depuis quelques années le Climate Ticket, qui du coup est un abonnement de train mensuel. Donc là, moi, par exemple, je paye 60 euros et j'ai accès à absolument tous les transports publics d'Autriche. Donc je peux prendre le métro à Vienne, je peux prendre le bus à Innsbruck et le train autant de fois que je veux dans le mois. Ce sera exactement le même budget. Et du coup, ça me donne une mobilité, une liberté quand même qui est très folle, parce qu'en plus, j'ai même pas besoin de réserver. Donc juste, je peux aller à la gare, sauter dans n'importe quel train et j'ai le droit d'y aller. Et vu que le train, c'est toujours beau ici, c'est incroyable. La période de Noël en Autriche, c'est vraiment le cadre un peu magique de Noël, quoi. La neige, les montagnes, les marchés de Noël, c'est vraiment hyper féerique. En Autriche, comme en Allemagne, c'est, je pense, un point commun entre les pays du monde germanophone, les marchés de Noël sont très très importants. Et dans toutes les villes, il y a des marchés de Noël. Et c'est pas du tout quelque chose de plus commercial comme on peut voir maintenant de plus en plus dans les grandes villes de France. C'est vraiment un lieu de rencontre. Parce qu'en fait, ça tombe aussi au moment de l'hiver et la nuit arrive très tôt. Et c'est la période aussi où le froid arrive. Et le froid en Autriche, spécialement dans le Tyrol, est quand même très important. Et donc du coup, en fait, le soir, en sortant du travail, au lieu d'aller peut-être boire un verre au bar, les gens vont se retrouver au marché de Noël. Donc en fait, ça fait vraiment de l'animation durant tout le temps de l'Avent, mais aussi dans la ville et dans l'hiver, pour quand même sortir et quand même profiter. Les marchés de Noël, c'est vraiment toute une atmosphère. T'as vraiment des décorations de partout dans la ville, tout le temps des groupes musicaux qui peuvent être aussi bien très modernes ou très traditionnels qui jouent. Il y a plein d'activités, il y a plein de petits stands pour acheter, mais il y a tout le temps aussi de la nourriture. Et surtout, il y a du vin chaud qu'on boit à gogo pour se réchauffer. Par contre, une tradition qui m'a traumatisée, en Autriche et plus particulièrement dans le Tyrol, on fête la Saint-Nicolas, mais en même temps, on fête, enfin du moins, on redoute le Krampus, qui en fait est un espèce de démon qui vient des montagnes. C'est un peu, on pourrait dire que c'est un peu la tradition du Père Fouettard en France. Donc en fait, dans les villages, le soir de la Saint-Nicolas, le Saint-Nicolas vient sur la place du village, il ouvre son grand livre, et dans le grand livre, il y a le nom des enfants, et surtout, il y a le nom des enfants qui n'ont pas été sages. Et c'est là qu'on entend les cloches des alpages, donc des énormes cloches comme on voit sur les vaches au loin. Et ensuite arrivent les Krampus qui sont des énormes démons. C'est toute une tradition, on fait son costume avec de la fourrure, des cornes et des énormes cloches de vaches du coup, sur le dos pour faire du bruit. Et ils ont vraiment des bouts de bois ou des fouets et ils viennent fouetter les enfants passage sur la place publique. C'est un peu de culture judéo-chrétienne pour s'exorciser en fait de tous les péchés, les maux qu'il y a en nous pour ensuite rentrer dans la période de Noël en étant tout beau, tout parfait quoi. Moi c'est une tradition dont mes élèves m'avaient parlé, je rigolais un petit peu, et du coup mes collègues m'ont invité dans un village tyrolien très traditionnel où là-bas ils le font vraiment encore à l'ancienne. Et mes collègues me disaient « Ah, tu verras, moi, enfant, ça m'a traumatisée. Quand on était petit, on venait en combinaison de ski parce qu'il faut être vraiment fort, tout ça. » Moi, je pensais qu'ils disaient ça pour me faire peur, mais en fait, pas du tout. J'ai eu des bleus le lendemain parce que je me suis pris quelques coups. Je le prenais quand même sur le ton de la rigolade, mais je me disais que pour un enfant, c'est traumatisant. Et d'ailleurs, il y a un mot dans le dialecte tyrolien pour dire qu'on a une phobie du Krampus. Et par exemple, ma prof d'allemand me disait que même aujourd'hui, elle a 45 ans, quand elle entend les cloches, elle s'enferme dans sa voiture parce qu'elle a été traumatisée enfant par cette cérémonie. De manière générale, je pense en Autriche, mais notamment à Innsbruck, on se lève plutôt tôt et on se couche tôt. Je pense que c'est un lien avec le soleil et encore plus avec les montagnes, parce que le soleil peut se coucher vraiment très tôt. Et aussi parce que les gens sont très sportifs. Donc ils se lèvent le matin pour aller faire du sport, notamment du ski pendant la moitié de l'année. Et donc la ville est assez active très tôt, mais par exemple tous les magasins ferment à 18h, le dimanche tout est absolument fermé. En hiver par exemple, s'il a neigé dans les bars un samedi soir à 21h, il n'y a plus personne parce que tout le monde est au lit, parce que le lendemain c'est ski dès 8h sur les pistes. Les Tyroliens sont très proches de leur famille, ils vivent plutôt quand même chez eux et c'est très rare d'être invité à la maison de chez quelqu'un. C'est vraiment un espace privé où on peut pénétrer vraiment quand on devient un ami quand même vachement intime. Et par exemple, à 18h, ils sont rentrés chez eux, ils mangent et ils peuvent aller se coucher très tôt en hiver. Même dans les restaurants, on peut manger à partir de 18h et d'ailleurs en hiver, si on rentre dans un restaurant à 20h30, je pense, la cuisine est déjà fermée, c'est plus le moment de manger quoi. Les Tyroliens ont vraiment cette réputation d'être les gens les plus fermés d'Autriche. C'est un peu les montagnards qui vivent dans leur vallée, qui restent entre eux. Et c'est vrai qu'ils ont tendance à être vraiment en groupe très proche. Et d'ailleurs, ils utilisent le terme Kollegen pour parler en fait, de connaissances. Mais par exemple, ils peuvent dire ce terme-là même avec quelqu'un avec qui ils vont pratiquer une activité physique pendant des années. Ce ne sera pas un friend, ce ne sera pas un ami, ce sera un collègue. Donc du coup, il y a des barrières qui sont vraiment mises pendant très longtemps. Et du coup, pour me faire des amis autrichiens, c'était assez difficile parce que moi, du coup, je parlais quasiment pas allemand en arrivant. Et en plus, le peu d'allemand que je parlais n'est pas un allemand de ici, c'est l'allemand standard qu'on parle en Allemagne. Et en fait, il y a beaucoup de différences. Donc, des amis de mon âge, c'est un peu compliqué, mais j'ai des tandems linguistiques avec des gens qui veulent parler français et moins allemand. Et je pense, du coup, c'est le lien le plus direct que je peux avoir avec des Autrichiennes qui ont mon âge, du moins. Et c'est hyper cool parce qu'on parle souvent justement des échanges culturels entre nos deux pays ou plus de traditions, qu'est-ce qu'on fait dans la famille, tout ça. Et ensuite, à côté de ça, vu que j'ai la chance de travailler dans des écoles, bah avec mes élèves, c'est des questions qu'on soulève beaucoup parce que moi, je leur parle de la France et eux de l'Autriche et également avec mes collègues. J'ai un cercle social qui est assez grand, mais c'est beaucoup des internationaux en fait que j'ai par mes cours d'allemand à la fac, les autres assistants de langue, et aussi parce que Innsbruck est une ville très internationale, l'université est très très dynamique et il y a beaucoup de gens de partout. Ça tisse un réseau, on a des amis qui sont slovaques, espagnols, polonais, anglais, et en fait ça c'est des amitiés qui restent pour toute la vie, et ensuite c'est ce qui fait qu'il y a toute une espèce de grand patchwork qui se crée, et d'amitié, et qui perdure, et une ouverture à la culture qui après ça se perd jamais quoi. C'est ça qui fait la beauté du voyage, c'est de s'ouvrir aux autres cultures, aux autres langues, aux autres univers, aux autres manières de vivre. Et ça, bah, ça vainc aussi la peur parce qu'on découvre l'autre. Et du coup, notamment pour moi, c'est le remède du racisme parce que c'est se rendre compte que l'étranger, on n'en a pas à en avoir peur. On peut seulement en apprendre et en sortir encore plus vivant, quoi. Et d'ailleurs, même malgré la langue, en fait, au quotidien, on n'a pas besoin de parler allemand pour survivre parce que tout le monde parle très bien anglais. Et surtout, les germanophones savent que leur langue est très difficile. Mais du coup, pour aller dans des liens plus intimes, rentrer dans la culture, tout ça, je trouve que c'est plus difficile. C'est vrai que l'allemand, je pense, a juste cette réputation d'être hyper difficile et d'être horrible. Et ça, je pense que c'est vraiment juste un cliché qu'on a des films qui viennent de la Seconde Guerre mondiale, très clairement, qui parlaient du Troisième Reich. Alors que la littérature allemande, par exemple, elle est hyper riche et l'allemand peut... Moi, je trouve personnellement que ça peut quand même être beau. Et ce qui est super intéressant, c'est que c'est une langue très créative parce qu'en fait, on peut ajouter plein de mots à des mots pour, du coup, créer d'autres mots. Donc, du coup, juste, on va les ajouter ensemble et ça va faire un mot de peut-être 35 lettres, mais pour en faire un autre. Donc c'est hyper créatif et hyper intéressant. Il y a plein de fois où je demande « Ah, mais ça veut dire quoi comme mot ?» Et des fois, c'est des choses très simples qui en fait ont juste une logique où on additionne plein de mots mis bout à bout et c'est très drôle. Spécifiquement au Tyrol ou en Autriche, de manière générale, ils sont quand même très fiers de leur culture et de leur tradition. Et c'est quelque chose qui est encore très, très vivant aujourd'hui et qui n'est pas du tout connoté comme étant old-fashioned ou totalement... vraiment hyper cliché comme nous on aurait en France par rapport aux traditions ou les danses folkloriques ou ce genre de choses. Donc par exemple en Autriche, spécifiquement dans certaines villes qui sont très très traditionnelles, je pense par exemple à Salzbourg, on voit encore souvent des hommes porter le Lederhose, donc genre le pantalon de cuir qui est le cliché des Bavarois mais qui en fait est très autrichien, et des femmes porter le Dirndl qui sont vraiment les vêtements typiques. Ça va vraiment être des fois l'habit du dimanche ou même porter à un mariage, et c'est vraiment très noble de le porter. Et il y a plein de boutiques dans Innsbruck, je pense que dans la rue principale il doit y en avoir au moins 3 magasins de vêtements traditionnels, et un Dirndl qui est vraiment fait main peut coûter plus de 1 500 €. Et par exemple, j'avais daté un Autrichien et il me disait dans le plus grand sérieux du monde que lui il trouvait ça super sexy, une fille qui portait un Dirndl. Alors que je pense qu'en France, on ne dira jamais ça. Enfin, du moins de la bouche d'un jeune qui trouve ça sexy, une fille qui a une coiffe bretonne, quoi. Donc ça, c'est vraiment très drôle. Et par exemple, je suis allée au théâtre un dimanche à Salzbourg. Il y avait des gens qui étaient en Dirndl et en Lederhosen, comme un habit très habillé, très chic pour aller au théâtre régional, quoi.

C'était pour aller voir la comédie du bonheur, qui est le seul film qui parle de l'Autriche et qui est hyper cliché et que les Autrichiens détestent, mais qui se passe à Salzbourg. Et du coup, je suis allée le voir en comédie musicale, en allemand, au théâtre régional de Salzbourg. Donc c'était vraiment... Il n'y avait pas plus autrichien comme expérience, je pense. Les arts autrichiens sont très forts. Et par exemple, dans tous les villages autrichiens, dès qu'il y a des fêtes un peu typiques par rapport au calendrier plutôt agricole ou catholique, il va y avoir tous ces arts. Donc par exemple, il y a le yodel, qui est la chanson avec la voix comme font les Suisses et les Autrichiens. Je peux pas le faire parce que je sais pas faire, mais c'est genre les chants comme ça là. Du coup, la danse que font aussi les Bavarois, c'est qu'une danse masculine où ils se tapent sur les cuisses et sur les jambes et ils sautent tout le temps. Donc ça, par exemple, c'est tyrolien aussi, et il y a des jeunes qui sont dans des groupes pour faire ça encore ici, et c'est vraiment quelque chose dont ils sont fiers et qui a pas du tout ce côté comme on aurait en France, je pense, qui serait vraiment connoté en mode c'est un peu le truc arriéré de la campagne, quoi. Au début, j'aimais bien, mais je me projetais pas trop. Et je pense que petit à petit, je suis en train de tomber amoureuse un peu de cette ville. Donc je souhaite y rester un petit moment, mais je pense que je partirai. Après, c'est aussi moi mes aspirations, parce que j'ai pas envie de rester dans un seul endroit quand il me reste encore le reste du monde à parcourir. Donc pour la suite, j'ai encore plein de projets et je sais pas où ils vont me mener.

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0: Midi 48 sur les ondes du mix des cultures, midi 048, midi 00 et 48 secondes pour être assez précis, hein, avec cette horloge effectivement qui est devant nous et qui des fois avance le temps malgré elle. Bonjour à toutes et bonjour à tous, bienvenue dans ce dans cette nouvelle petite tranche horaire de l'été qui nous permet, eh bien, suite à une année entière, une saison entière, à se réveiller à des heures indues, à des heures beaucoup trop matinales pour notre rythme biologique, nous avons décidé, eh bien, à partir de ce mois de juillet, de retrouver ce rythme naturel de l'homme et de la femme, et c'est-à-dire, eh ben voilà, on se réveille un petit peu plus tard, mais on est toujours présent, bien évidemment, avec la Midinale qui vous accompagnera durant ce mois de juillet sur les ondes du mix des cultures, entre midi et 13h. Voilà, hein, donc au programme, évidemment, vous retrouverez un petit peu la même formule, hein, que lors de la matinale, mais en plus tard, ce qui arrange bien évidemment Monsieur Naïm, que nous retrouvons à nos micros. Bonjour Monsieur Naïm.
1: Bonjour à tous, bonjour à toutes.
0: Alors Monsieur Naïm, comme à votre accoutumée maintenant, depuis ces années que vous êtes à la radio, vous vous intéressez, eh bien, à la politique et notamment à la politique locale, mais pas que, puisque, eh bien, nous avons de l'actualité nationale de ce côté, et mon petit doigt me dit que vous allez nous parler d'actualité nationale.
1: Nous allons parler d'une actualité toute chaude, d'une actualité qui a eu lieu hier, d'une condamnation d'un parti politique, mais aussi d'une manipulation d'un certain groupe de médias. Je ne vous en dis pas plus, restez à l'affût.
0: Oh là, ça va dénoncer là. Attention, j'en suis sûr. On fera un petit focus, bien évidemment, sur les événements qui ont lieu dans la métropole rouennaise, dans la ville de Rouen, et notamment certains jeudis du mois de juillet, comme si vous êtes des habitués ou si vous êtes nouvellement arrivés, vous ne connaissez peut-être pas cet événement qui fête cette année ses 25 ans, c'est-à-dire les terrasses du jeudi. Du jeudi, hein, bien évidemment, des concerts un petit peu répartis un peu partout dans l'espace urbain de cette belle ville de Rouen, et sachez que nous ferons un petit focus grâce à notre camarade Gildas Ducalif, l'un des organisateurs, et eh bien, de ces événements, et c'est notre ami Willow dans l'émission L'Aiguille qui l'avait reçu, donc on fera un petit flashback, hein. Il l'a reçu il y a une semaine justement pour présenter ces terrasses du jeudi. On reviendra avec lui justement sur ces événements. Mais sachez, chères auditrices et chers auditeurs, qu'il n'y a pas que les terrasses du jeudi, puisque on aurait pu les appeler les terrasses du vendredi, mais elles s'appellent le festival Estival, l'événement qui va se dérouler tous les vendredis du mois de juillet et d'août sur les Hauts de Rouen, notamment au centre Jean Tixier, avec un feu d'artifice de musique, j'ai envie de l'appeler comme cela, puisque vous aurez droit à des concerts, à des DJ sets, et tout ça complètement gratuit et surtout avec une merveilleuse ambiance, bien évidemment. Mais ça, c'est Monsieur JC qui vous en parlera peut-être avec moi, hein. Monsieur JC qui est présent dans nos studios. Bonjour Monsieur JC.
2: Bonjour Nicolas, bonjour auditeurs et auditrices.
0: C'est un ravissement de vous écouter le midi, hein. Autant le matin c'est compliqué. Non, je rigole.
2: Du coup, il n'y a plus la voix du matin. Là,
0: c'est ça. Ouais, c'est ça.
2: Vous êtes voix à travailler.
0: Exactement. On sent l'échauffement, on sent le sportif en vous.
2: Oui, j'ai bien transpiré ce matin, mon petit footing, au lever du soleil. J'ai pas perdu l'habitude.
0: Bien évidemment. Oui. Et donc vous reviendrez sur justement l'actualité sportive du jour, de la semaine.
2: Exactement.
0: Et effectivement, et il y a quelqu'un dans le studio qui s'est aussi intéressé au sport et notamment à ce grand événement. Je ne sais pas si vous savez, mais je crois qu'il y a un événement avec un ballon rond, avec des équipes de 11 joueurs qui sont entre les USA, le Mexique et le Canada en ce moment. Et cela doit être peut-être du football, l'un des sports préférés de Monsieur Naïm, bien évidemment. Et c'est Dima que nous recevons à nos micros qui, je crois, va nous en parler, mais d'une certaine manière.
3: À l'ambiance dans les tribunes avec les chants du supporter.
0: Eh bien, très bien, on découvrira tout ça avec plaisir, juste avant ou juste après, la magnifique chronique sportive de Monsieur JC. Mais tout de suite, allez, l'heure du midi, la midinale, voilà, ça sera un peu moins dense que la matinale, donc on a cette possibilité eh bien, d'écouter un petit peu de musique, et notamment de la musique ensoleillée qui fait du bien au cœur. Non, ce ne sera pas antisocial, Monsieur Naïm.
1: Mais non, moi je pensais à Hexagone
0: de Renault. Voilà. Et vous me direz, après avoir entendu Hexagone, si c'est un morceau ensoleillé. On va revenir quelques années en avant avec un chanteur de soul américaine, un certain Curtis, un certain Mayfield, qui il y a quelques 35 ans nous chantait un de ses titres qui restera gravé dans l'histoire, et notamment de l'histoire de la radio HDR. C'est évidemment Move On Up de Monsieur Curtis Mayfield.

0: Move On Up, sorti en 1978, un titre de Monsieur Curtis Mayfield sur les ondes de la radio HDR. Et il est midi 10 quasiment, et justement on va filer vers un petit point météo tout de suite sur les ondes du Mix des Cultures.
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0: Et ouais, tout à fait, super. Excusez-moi, parce qu'on découvre justement l'habillage de cette nouvelle émission. Donc voilà, on réagit aux quelques voix qui ont participé à cela. Midi 10, donc on fonce vers la météo du jour, même si pour l'instant, en ce moment, elle est assez simple, n'est-ce pas, Monsieur Naïm ?
3: Ah bah pour moi, c'est simple, hein. Il fait actuellement précisément 28 degrés.
0: Ouais.
3: La température maximum est prévue de 32, et nous avons un minimal cette nuit de 19. Donc j'ai envie de vous dire, pour l'instant, les journées vont être assez ensoleillées. Demain, il fera 33, vendredi 33, samedi...
0: Pour les maximales, ça. Hein.
3: Pour les maximales, hein, précisément, parce qu'il faut être quand même assez précis quand on donne la météo.
0: Exactement.
3: Donc nous avons un vendredi 33, donc pour le festival estival, la fin de journée sera chaleureuse et ensoleillée. Hein.
0: Exactement, donc, grâce à vous aussi.
3: N'hésitez pas à venir nous voir. Samedi 34, dimanche 34, lundi 34. Alors bien sûr, c'est juste des projections, mais à la différence d'il y a 3 semaines, les températures la nuit seront respirables. C'est-à-dire qu'il y aura un décalage entre les températures journalières et les températures de nuit. Donc normalement, on devrait pouvoir respirer entre deux.
0: Eh ben, c'est une bonne nouvelle, ça, hein, franchement. Donc, on va quand même rappeler qu'il faut quand même continuer à bien boire, hein, même s'il fait un petit peu moins chaud qu'il y a 2 semaines. Hein, mais voilà, des fois, on oublie un petit peu hein, lorsqu'il fait un peu moins chaud. Mais c'est toujours bien utile, évidemment, de bien boire, de bien s'hydrater. Et aussi, on va rappeler les petits conseils hein, de baisser justement les volets et les rideaux dès le début de la journée, hein, lorsque le soleil commence effectivement à pointer ses rayons et nous allons faire ça hein, directement dans les studios, je vous le dis, car je me suis rendu compte en le disant qu'on avait laissé ouvert, donc c'est un peu dramatique, il risque
3: voilà la vie en direct de la radio,
0: mais
3: messieurs, dames.
0: Écoutez, comme ça on applique ce qu'on fait et on fait ce qu'on applique, voilà.
3: C'est une formule que je vais reprendre tout à l'heure.
0: Eh bien, avec plaisir. Midi 13, toujours sur le Mix des Cultures, toujours au niveau de Rouen. Eh bien, nous allons partir vers cette magnifique chronique des mamans réalisée par Madame Flore qui chronique des mamans qui va... je ne comprends pas Naïm, mais c'est pas grave.
3: Évreux.
0: Ah, mais non.
3: Nos amis d'Évreux.
0: Non, en ce moment.
3: Ah non, c'est vrai que oui, mais qu'est-ce que je peux être bête des
0: fois. Non. Mais non, c'est votre amour pour les Hébroïciens qui vous rappelle ça, évidemment.
3: Et le saint du jour, nous fêtons aujourd'hui une Mlé Thibault, hein, comme ça.
0: Eh bien, si vous connaissez des Thibault, hein, n'hésitez pas à leur souhaiter une bonne fête. Attendez.
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0: Et voilà, vous connaissez maintenant le ton de l'émission. On va tout de suite filer vers la chronique de Madame Flore.
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6: Bonjour tout le monde, je suis ravie de vous retrouver pour une nouvelle chronique des Mamans parlent aux mamans. L'été, c'est censé être la saison où on souffle un peu. On prend le temps, on profite des enfants, des barbecues, des vacances... Enfin, sur le papier. Parce que dans la vraie vie, il y a aussi les fins de mois compliquées, les inquiétudes pour l'avenir, les infos qui tournent en boucle avec les conflits dans le monde, la crise économique. Et puis, il y a cette pression permanente qu'on ressent tous, petits comme grands. Il faut réussir, être performant, toujours beau, toujours jeune, toujours souriant, toujours parfait sur les réseaux sociaux. On a presque l'impression qu'on n'a plus le droit de craquer. Ajoutez à ça les blessures de l'enfance qui ne disparaissent pas toujours, les traumatismes, les épreuves de la vie, ou encore ce que le Covid a laissé derrière lui chez beaucoup d'entre nous. Et finalement, notre santé mentale est mise à rude épreuve. Et pourtant, prendre soin de sa santé mentale devrait être aussi normal que prendre soin de sa santé physique. Quand on a une angine, une grippe ou une douleur, on consulte un médecin. Alors pourquoi aurait-on honte d'aller voir un psychologue, un psychiatre ou un thérapeute quand c'est notre morale qui souffre? Non, consulter un professionnel ne veut pas dire qu'on est fou. Ça ne veut pas dire qu'on est faible. Au contraire, c'est souvent une preuve de courage, celle de reconnaître qu'on a besoin d'aide. Mais tout le monde ne se sent pas prêt à parler seul face à un psy. Pour certaines personnes, c'est plus rassurant de partager avec d'autres qui traversent les mêmes difficultés. Entendre qu'on n'est pas seul, écouter les expériences des autres, se sentir compris, ça peut faire énormément de bien. Le problème, c'est que les thérapies de groupe ne sont pas proposées partout, notamment dans les zones rurales ou dans certaines villes. C'est là qu'intervient une plateforme comme Yes Together. Elle propose des thérapies de groupe en visioconférence, encadrées par des psychologues diplômés sur de nombreuses thématiques. Chacun participe anonymement dans un petit groupe depuis chez lui. Et si le courant passe particulièrement bien avec le psychologue qui anime les séances, il est aussi possible de poursuivre ensuite avec un accompagnement individuel. Une autre façon d'accéder à un soutien psychologique plus accessible, plus flexible et qui peut convenir à celles et ceux qui n'oseraient jamais pousser la porte d'un cabinet. Et justement, pour en savoir plus sur ce concept, j'ai eu le plaisir d'accueillir Manon, la fondatrice de la plateforme Yes Together. Elle va nous expliquer comment est née cette idée et à qui s'adresse cette nouvelle manière de prendre soin de sa santé mentale.
2: C'est une plateforme qui donne accès à une thérapie de groupe illimitée de 9h à 22h contre un abonnement mensuel. Il y a deux types de thérapies, donc les thérapies suivies et ponctuelles. Les thérapies suivies, ça va être vraiment sur des thèmes niches de personnes qui ont besoin d'un suivi, donc sur 3 mois. Donc là, ça va être des thèmes comme les troubles du comportement alimentaire, les dépressions postpartum. Et après, il y a les thérapies ponctuelles qui sont uniquement en 2 heures. Donc là, ça va être des thèmes plus communs, donc la confiance en soi, la gestion des émotions, de la colère. Comme c'est un abonnement, le plus petit offre 2 séances par mois, les 3 premiers mois, donc pour se faire connaître et après lancer la vraie version. Pour 8 heures par mois, on est à 69 euros. On choisit nos professionnels de manière très studieuse, donc c'est quelqu'un qui doit avoir un master 2 en psychologie, donc un psychologue diplômé. C'est quelqu'un qui aura de l'expérience dans la thérapie de groupe et c'est quelqu'un qui est expert dans le sujet qu'on lui a donné. Le grand principe, c'est que ce soit totalement anonyme et pas enregistré. Pour le moment, c'est une application web, c'est encore un site internet. Tout se fait sur le site internet, les visios, l'agenda, etc. Et après, donc, si ça fonctionne et que la version bêta est validée, après, ce sera une application mobile. De base, je suis en finance. Comment ça s'est passé et comment j'en suis venue à créer cette entreprise? Dans ma vie, j'ai souvent eu des épisodes difficiles. Vraiment, ça a été très récurrent. Pour autant, je n'ai jamais été voir un psy parce que je sais que ça ne me convient pas du tout. Je sais que je me mets beaucoup de pression. Du coup, j'ai essayé l'autothérapie. Donc, vous savez, les applications, mais c'est beaucoup trop généraliste, de podcasts hyper généraux. Donc, bon, ça ne m'a pas beaucoup aidé non plus. Et il y a un an, je suis allée à une thérapie de groupe, un peu par hasard. Et j'ai adoré. Du coup, j'ai commencé à en faire d'autres. Et c'est vrai que tout s'est débloqué à partir de ce moment-là. Du coup, j'ai voulu créer une solution pour les gens comme moi, qui trouvent leur compte nulle part ailleurs. Il faut savoir que les thérapies de groupe, c'est énormément dans les grandes villes. Quand on fait des recherches sur Internet, c'est énormément à Paris ou vraiment dans des villes imposantes. Du coup, les gens qui sont un peu à la campagne, etc., ils doivent faire souvent de longs trajets pour y aller, donc par pratique. Et il faut faire très attention que ce soit une thérapie de groupe et pas un groupe de parole, qui est vraiment un psychologue qui est là pour encadrer et conseiller. Le troisième point, souvent les thérapies de groupe qu'on trouve, ce sont des groupes ouverts, c'est-à-dire que les gens peuvent partir, revenir, ils ratent des choses. Là, on commence tous ensemble du début à la fin sur les 3 mois. Ça a débuté il y a 1 mois maintenant, donc on a commencé 2 groupes et là on cherche à en créer 3 autres. Le monde va de plus en plus mal, j'ai l'impression, et ça va vraiment pas en s'améliorant et j'ai voulu vraiment offrir une solution de plus. On se rend sur le site yestogether.fr, yestogether.fr. C'est vrai que c'est pas facile, c'est de l'anglais, c'est pas accessible à tout le monde, mais le site est en français. Quand on lance dans 2 mois la vraie version, donc là il y aura des sessions gratuites pour voir si le format de groupe correspond aux attentes du patient. S'il y a un coup de cœur avec le psychologue, s'il y a un vrai match, il y a des sessions individuelles.
0: La chronique de Madame Flore à retrouver évidemment sur nos réseaux sociaux, sur nos pages Spotify ou bien YouTube, ou bien vous pouvez aussi aller visiter notre site radiohdr.net pour pouvoir nous écouter un petit peu partout dans le monde. Dans quelques instants, notre Benjamin Duhamel, Déo de Rouen, notre journaliste de l'impossible qui s'intéresse à la politique, Monsieur Naïm, bien évidemment, juste après ces quelques pages à caractère autopromotionnel.
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4: Radio HDR, midi 22 sur les ondes du mix des cultures. Et nous arrivons dans cet horaire de notre espace politique et notre espace politique national aujourd'hui avec Monsieur Naïm.
5: Ce midi, on va parler d'une manipulation médiatique avec des grands mots. Non, excusez-moi. Ce midi, on va parler d'une manipulation médiatique. Pas avec des grands mots, pas avec de la théorie fumeuse, pas avec une scène imaginée. D'un côté, il y a un tribunal, de l'autre, un plateau télé. Un tribunal hier, la cour d'appel de Paris a confirmé la culpabilité de Marine Le Pen dans l'affaire des assistants parlementaires européens du Front National, devenu Rassemblement National. Elle est condamnée à 3 ans de prison, dont 2 avec sursis. 1 an sous bracelet électronique et 100 000 euros d'amende. Sur l'inéligibilité, attention, il faut être précis. La cour d'appel a réduit la peine. Elle ne l'empêche pas juridiquement d'être candidate à l'élection présidentielle de 2027. Rappelons que Madame Le Pen, hier sur le plateau de TF1, s'est déclarée une nouvelle fois, pour la 4e fois, candidate à l'élection présidentielle et a fait appel de cette décision auprès de la Cour de cassation. Bon, voilà les faits, c'est installé. J'ai envie de vous dire, on sait le pourquoi du comment. Maintenant, là où c'est intéressant, et surtout là où je fais un peu de prévention dans cette chronique, c'est qu'un certain groupe de médias, pendant quelques jours, y compris hier, a fait ce qu'on appelle de la propagande politique, de la manipulation politique. Je vais vous installer les faits. Hier matin, pendant 1h30 sur un plateau de télévision d'une grande chaîne, normalement où la convention de l'Arcom doit avoir un juste milieu et doit apporter des nuances, la nuance était « la justice », et pardon de ce mot familier, ce sont des salopards, ils font de la politique, ils veulent enfermer Marine Le Pen, libérer Marine Le Pen, alors que tout simplement, non, non. Qu'on soit puissant ou misérable, en République française, nous avons tous les mêmes droits. Alors, bien sûr, il y en a qui me diraient « mais ce que tu dis là, c'est de la théorie, ce n'est pas réel et factuel ». Bah si. Parce que si on suit la décision de la Cour d'appel de Paris, finalement, sa peine d'inéligibilité a été réduite, sa culpabilité a été reconnue, et une peine de prison sous bracelet électronique, a été décidée. Donc la justice a agi comme elle agit avec tous les Français. Comme je vous ai dit, les médias, bien sûr que nous, en tant qu'entité de médias, on pourrait débattre. Je pourrais avoir quelqu'un du Rassemblement National en face de moi et une personne de LR ou de Renaissance ou de la France Insoumise en face de lui qui dirait « Bon, bah, moi, je veux défendre ma candidate. Non, vous n'allez pas défendre votre candidate parce que votre candidate a été condamnée. » Ça, c'est un débat légitime. Là où ce n'est pas normal, c'est quand vous êtes 6 personnes sur le plateau, que le chef de l'antenne, c'est-à-dire le présentateur de l'émission, prend parti pour cette affaire, vont dans le même sens les 6 personnes présentes et vous disent « Bah non, non, mais Marine Le Pen, alors j'ai entendu, c'était la Jeanne d'Arc. » C'était la femme la plus combattante de la 5e République, en oubliant Gisèle Halimi et Simone Veil. Je vous propose d'écouter un extrait de 2013 sur le plateau de Public Sénat où Marine Le Pen parlait de l'inéligibilité.
6: Quand allons-nous tirer les leçons et effectivement mettre en place l'interdiction de l'inéligibilité à vie pour tous ceux qui ont été condamnés pour des faits commis grâce ou à l'occasion de leur mandat? Voilà. Parce que Moi, j'ai entendu le président de la République dire « Oui, ce qu'il faudrait, c'est rendre inéligible la vie ceux qui ont été condamnés. » Jusque-là, j'étais parfaitement d'accord, c'était dans mon projet présidentiel. Pour corruption et fraude fiscale. Mmh. Ah bon ? Et pourquoi pas le reste ? Mais alors pourquoi pas pour favoritisme ? Pourquoi pas pour détournement de fonds publics ?
7: De toute
6: pourquoi
7: façon, pas possible,
6: pour emploi fictif ? Ah, bah c'est sûr que là, ça ferait tomber un certain nombre de personnes au Parti Socialiste, et y compris le chef du gouvernement, qui donc ne pourrait pas être à la place à laquelle il est. Voilà. Et moi, ma veste, elle est immaculée. Mmh. Voilà. Et ils auront beau essayer de s'agiter, ils n'arriveront pas à me salir, parce que j'ai une éthique, j'ai une morale, que je m'y tiens, et que moi, quand je réclame l'éthique et la morale, je me l'applique à moi-même.
5: Alors, c'est intéressant, la fin. Ouais. La fin est très intéressante. J'ai une éthique, j'ai une morale, ma veste est immaculée. Grosso modo, pour traduire ce mot, c'est-à-dire que pour elle, elle doit s'appliquer ce qu'elle veut appliquer aux autres. Or, en l'occurrence, si on suit sa décision d'hier soir sur le plateau de TF1, du 20h, du premier 20h mais européen, elle n'a pas appliqué ce qu'elle a dit en 2013. C'est ça qui est savoureux avec la politique et les archives. Je me suis fait la réflexion ce matin en préparant cette chronique en me disant, voilà, je me suis replongé dans un sondage. Un sondage sorti de l'Institut Cluster 17 dans Le Point sur la première condamnation en première instance. 61% des Français ont jugé, justifié, je dis bien, ouais, justifié la prise de condamnation du tribunal. Donc, si on se réfère, comme beaucoup de pseudo-journalistes, de commentateurs de la vie politique, au sondage, en vous disant « Mais ils sont premiers dans les sondages, messieurs, dames. C'est eux qui vont gagner en 2027. » Eh bien, si on se réfère au sondage, un sondage dit que 61% des... Donc, une majorité des Français pensent que cette condamnation est justifiée. Voilà, tout simplement. Est-ce qu'un média doit parler à tous les Français ou doit parler à un électorat ? Je vous laisse réfléchir à cette question et merci de m'avoir écouté.
4: Eh bien, c'était avec un grand plaisir, Monsieur Naïm, que nous vous avons écouté et qu'on vous retrouvera aussi mercredi prochain dans la Midinale entre midi et 13h pour avoir, eh bien, justement, votre avis ou bien votre appréciation la vie politique aussi bien nationale que locale. Dans quelques instants, nous allons nous déplacer, nous allons nous téléporter, eh bien, dans un endroit où il fait chaud, où les gens se rendent par milliers pour assister à des spectacles et à des pièces de théâtre. Oui, on est au mois de juillet, vous avez forcément reconnu que nous allons nous rendre au Festival d'Avignon grâce à notre camarade Michel qui, eh ben justement, y est en ce moment. Mais ça, c'est juste après Monsieur EV pour le titre « Sirène ».

0: pardon, excusez-moi, EVIV, hein, pour les anglophones bien évidemment, poète du quotidien qui transforme son passé de mécanicien près de Ipswich en hymne au week-end britannique. Hein. Ça nous rappelle justement toute cette population, toute cette jeunesse anglaise qui avait été un petit peu valorisée et idéalisée avec les mots de Mike Skinner, le leader de The Streets, début 2000, qui avait sorti cet extraordinaire album qui s'intitule Pirate Material Radio. Et bien là, on a un petit peu son pendant, version 2020. Ces gens qui sont dans des banlieues où est-ce que l'activité et le travail ne se comptent vraiment sur les doigts de la main et qui s'ennuient. Voilà. Et justement, c'est un petit peu le vécu de l'ennui par toutes ces couches sociales et toute cette jeunesse, voilà, qui attendent le week-end pour véritablement sortir tout le mal-être qu'ils ont et ou surtout tout l'ennui qu'ils ont. Ivy qui sera en concert ce week-end au festival Chauffé dans la noirceur, c'est à Saint-Martin-sur-Mer, pas super loin, à une petite centaine de kilomètres de Rouen, un magnifique endroit, hein, entre nature, plage, c'est assez extraordinaire à vivre, et surtout une très belle programmation, et vous aurez la chance d'apprécier en vivant et en direct le 11 juillet Monsieur Ivy, pour tous ceux qui auront la chance de le voir. Allez, après être allé à Montmartre-sur-Mer, nous allons redescendre quelque peu dans le sud tout de suite pour retrouver monsieur Michel.
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0: Et oui, et tout de suite, si la magie du direct opère, nous devons être en communication avec monsieur Michel. Monsieur Michel, bonjour.
2: Bonjour, vous m'entendez bien ?
0: Eh bien, très très bien, Michel. Super. Alors, on vous connaît bien évidemment sur les ondes de la radio HDR, notamment dans la matinale, autour de votre passion pour les arts, pour les sciences, pour la bande dessinée, entre autres, et aussi cette capacité à nous faire réfléchir. Voilà. Eh bien, justement, j'ai un peu envie de vous dire que vous êtes justement dans l'un de vos endroits préférés, puisque vous êtes au Festival d'Avignon. Festival d'Avignon, on le rappelle pour les non-initiés, un festival de théâtre qui se déroule sur une quinzaine de jours depuis tellement d'années, depuis des dizaines d'années à Avignon. Et vous avez cette possibilité de voir bon nombre de pièces de théâtre. Et justement, je crois que vous y êtes depuis quelques jours et vous allez un petit peu nous narrer vos coups de cœur. Mais dans un premier temps, vous pouvez nous rappeler un peu plus précisément ce qu'est le Festival d'Avignon ?
2: Oui, tout à fait, Nicolas. Alors, le Festival d'Avignon, il fête cette année ses 80 ans. Vous vous rendez compte ?
0: Ah oui.
2: C'est-à-dire qu'il est né en 1947 sous l'impulsion d'un très grand homme de théâtre qui s'appelait Jean Villard. C'est ce qu'on a appelé la décentralisation théâtrale.
0: La décentralisation. Ouais.
2: Absolument. Pourquoi Avignon ? C'était pour que les personnes qui descendent passer des congés payés, par exemple en famille, puissent se faire une étape culturelle. Et depuis, c'est tout simplement devenu le plus important festival de théâtre au monde, donc né en 1947. Alors, faut savoir qu'il y a deux types de festivals. Vous avez le festival IN, qui est assez le festival officiel. Donc, quand on est entre deux âges comme moi et qu'on n'a pas de carte de presse, donc les prix d'État, c'est 45 euros. Donc, on y va une fois, par exemple. Mais quand vous êtes, par exemple, jeune étudiant, vous avez les minima sociaux. Donc là, les tarifs, descendent considérablement. Ça, c'est pour le festival IN. Mais moi, surtout, ce qui m'intéresse, c'est le festival OFF. Alors là, le festival OFF, c'est juste une folie. Imaginez-vous cette ville, qui est un tournée de rempart, une ville complètement du patrimoine, avec le fameux palais des papes, qui devient une ville entière tournée vers le théâtre. C'est-à-dire qu'à chaque, même pas à chaque coin de rue, mais pratiquement à chaque pâté de maison, et j'exagère à peine, vous avez un théâtre. Et vous pouvez voir une pièce pour à peu près 14-15 euros. Donc, c'était même encore moins cher pour les enfants. Alors, il y a tout, il y a du bien, il y a beaucoup, il y a du moins bien, il y a du seul en scène, il y a du pas seul en scène. Et donc moi je vais vous donner un petit peu mes coups de cœur rapidement. Donc Avignon, Théâtre Reine Blanche, ça c'est vous pouvez aller découvrir justement la découvreuse oubliée et l'affaire Rosaline Franklin. Ce sont deux pièces de théâtre qui parlent de femmes qui scientifiques ont été absolument spoliées. Donc Marc Gauthier qui avait découvert la trisomie, donc le gène de la trisomie. Et qui avait été volé par le méchant professeur Lejeune. Clin d'œil, se reconnaîtront de qui je veux parler. Et donc ça a été rétabli depuis. Et il y a Rosaline Franklin qui avait découvert, elle, la structure de l'ADN et à qui on a purement et simplement volé ses travaux. Et ces pilleurs ont tout simplement eu le prix Nobel à sa place. Et donc ça, ce sont des pièces intéressantes. Mais mon gros coup de cœur. Alors mon gros coup de cœur, ça c'est sans la foudre, sous ma peau. C'est une pièce, à l'écriture chorale, hein, qui mêle à la fois la salle de classe et les paysages de la Réunion. C'est tout simplement l'histoire d'une réunionnaise qui devient, qui vient d'une famille très modeste, qui obtient le bac avec mention. C'était nécessaire à l'époque pour pouvoir se faire payer les études à la métropole et qui va devenir enseignante de français à Marseille. Donc, c'est une pièce où on voit vraiment les adolescents tels qu'ils sont. On y aborde le désir, le consentement, mais aussi les violences et notamment le viol, donc, et le viol qu'avait subi dans la jeunesse cette femme. C'est absolument magnifiquement interprété par Manon Alouche et Léon Nouy. Il existe aussi un texte de ce théâtre et ça se joue au théâtre du Verbe et c'est tous les jours à 17h35 et ça je le recommande parce que c'est une pièce pleine d'énergie et absolument magnifique. Et mon dernier coup de cœur, c'est un seul en scène, c'est comme ça. Hein, comment changer le monde, avec Yann Loiseau, avec une mise en scène de Marc César. Et là, on est vraiment dans le délire, mais je dirais dans le bon délire. Quelqu'un qui a envie de changer le monde pour que ça s'améliore, pour qu'on améliore le climat, pour qu'on améliore les rapports entre nous, le respect homme-femme. Et ça pourrait être complètement bébête. Hein, ça pourrait tomber dans le pathos, mais alors là, pas du tout. On rit tout le temps. Il y a une force et une énergie dans ce spectacle. Donc c'est comme ça. Comment changer le monde. Et ça se joue, tous les jours à la, c'est à la fabrique, ou rose teinturier, excusez-moi, et c'est à 19h20, je répète le spectacle, c'est comme ça, ou comment changer le monde.
0: Merci.
2: Et la fois prochaine.
0: Oui.
2: Ah oui, je voulais juste conclure avant, peut-être que vous voulez conclure, c'est ça, la pièce de Rouen.
0: Nous avons encore une minute.
2: Une minute. Alors, très vite, la semaine prochaine, je vous parlerai de Merci de votre compréhension. C'est la seule pièce rouennaise de ce festival, soutenue par le CDN de Normandie, et qui joue à la manufacture. Eh bien, je vous dis à très bientôt.
0: Eh ben, c'est gentil. Merci beaucoup, Michel. Et juste un petit point météo. Quelle température fait-il à 12h39 à Avignon?
2: Il fait chaud. Là, je mange dehors et je vais me réfugier. Je le dis. Il joue écolo, mais il va le faire quand même. Je vais soit me réfugier à la bibliothèque ou dans une salle climatisée. Les salles de théâtre sont tous climatisées parce que vu notre réchauffement climatique, à part 40 degrés, c'est intenable. Et je sais qu'à Rouen, on souffre aussi.
0: Eh bien oui, un petit peu moins que vous en ce moment, on en est assez content, hein, bien évidemment, prenez soin de vous Michel, profitez. Merci. Évidemment d'apprécier bon nombre de pièces de théâtre et surtout n'oubliez pas de vous hydrater.
2: Et grosse bise à tous les auditeurs et auditrices.
0: À très vite.
2: À très bientôt, au revoir.
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0: 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Retour sur les ondes du mix des cultures à 12h41. Eh bien, sachez que il nous reste encore une petite vingtaine de minutes pour apprécier cette matinale et pour vous accompagner. Et justement, voilà, il est temps de partir dans cet univers non pas sportif, monsieur JC, qui réclame absolument, le micro hein, depuis quelques minutes. Mais nous allons effectivement continuer à parler de musique au travers l'interview d'un certain Gilles Dasclé. Gilles Dasclé, si vous ne le connaissez pas, c'est l'une des têtes pensantes du festival Les Terrasses du Jeudi, qui se déroule tous les jeudis du mois de juillet depuis 25 ans la région rouennaise et dans la ville de Rouen plus précisément. Vous pouvez apprécier des concerts sur des scènes qui sont implantées dans les places historiques de la ville de Rouen. Et justement, cet événement a débuté jeudi dernier. Il va évidemment se prolonger demain et ensuite jusqu'au dernier jeudi du mois de juillet. Vous pourrez apprécier bon nombre de groupes de musique aussi différents soient-ils. Et justement, Gildas a été invité dans l'émission L'Aiguille, animée par le fabuleux Willow, faisons évidemment bien des bonjours. Willow qui l'a reçu pour justement présenter ses terrasses du jeudi. Je vous propose de retrouver un petit extrait de cette interview tout de suite sur les ondes du Mix des Cultures.
4: Hyper talentueux et qu'on voit créer des groupes maintenant, et c'est super.
0: Vous comprenez bien, là c'est vraiment un extrait donc pris un petit peu au hasard, mais on revient sur cette programmation et cette organisation avec Willow.
5: Est-ce que vous pouvez nous dire quelle forme ça avait au début, de quoi c'est parti, un peu comment ça a
0: évolué ? On revient dans l'historique.
4: Au tout début, c'était vraiment une animation de ville créée par la ville. Ça avait l'ADN elle-même, c'est des concerts devant les terrasses de cafés et d'établissements rouennais. Nous, on est arrivé en 2013. Donc, à partir de 2001, il y a eu la première édition pour mettre à l'honneur les artistes et faire un flux dans le centre-ville de Rouen, en fait, de passage. Et c'est la même, hein, entre 2001 et 2026, on a gardé l'ADN de ça, d'avoir une programmation en escalier avec plusieurs sites exploités dans la ville. Nous, en 2013, on est arrivé, on a transformé progressivement, en fait, l'événement. En fait, la ville nous a confié la partie organisationnelle et programmation. Ça s'est fait vraiment par étapes, en fait. Le Calife, avant 2013, avant d'être complètement à 100% sur les terrasses du jeudi, avait déjà une scène fléchée à partir de 2010. Il y avait déjà une collaboration avec la ville de Rouen, puisque le Calife était en train de se structurer aussi, de grossir, entre guillemets. Vraiment, à partir de 2013, nous, on a récupéré l'organisation. Donc, on a commencé avec la petite team du Calife, et puis progressivement, on a fait rentrer des régisseurs et un directeur technique qui nous a permis de recréer un organigramme. Et aujourd'hui, en fait, c'est une vingtaine de salariés sur l'exploitation des terrasses du jeudi, hors prestataire.
5: Et des bénévoles.
4: Et des bénévoles toujours plus présents et nécessaires, en fait. Parce que nous, on a une particularité. Cet événement, ce festival, il a lieu chaque jeudi de juillet. On monte les scènes et on les démonte le soir. Alors, jeudi 11, c'est les services techniques de la ville que je remercie encore infiniment. Ils sont présents depuis toujours et en fait ça marche avec eux et on marche main dans la main. C'est un travail atypique puisque les places, on les occupe le matin, on arrive pour installer, on désinstalle après les concerts et rebelote chaque jeudi. Donc c'est très prenant, c'est un marathon.
5: Ouais. C'est ça, c'est... Oui, et puis il y a aussi beaucoup de scènes, je ne sais pas combien il y en a au total.
4: Alors on est sur une petite quinzaine de sites, et chaque jeudi on est entre 4 et 6 lieux.
5: C'était El Viento de Huacha qui joueront aux terrasses du jeudi le 9 juillet à 20h, place du Chêne Rouge. On va se pencher un petit peu plus sur la programmation. Vous avez à cœur de soutenir la scène locale, c'est quelque chose qui est important dans la programmation, notamment cette année avec 73% d'artistes locaux et régionaux. Ça, pareil, ça a toujours été le cas dans l'ADN du festival.
4: Encore plus aujourd'hui parce qu'on a un travail de... On a transformé en fait notre programmation régionale locale dans, pour accompagner. Pour que les dates des terrasses du jeudi comptent pour le développement du groupe. Donc on est plus sélectif. Il y a toujours eu pour revenir en arrière, en 2013, il y avait un comité de sélection avec des programmateurs de différentes structures de la région. Et ça, on a gardé l'échange en fait. Sauf que c'est mon job aussi de programmer. On travaille aussi avec un collaborateur qui nous ramène des projets. Le travail aujourd'hui est plutôt de faire que la date compte. Et en fait, on l'a transformé cet événement avec le travail plus global de réseau avec Norma dont vous parliez plus tôt. En fait, on est en résonance avec l'actualité des groupes et puis ce passage en fait aux terrasses du jeudi est aussi un validateur. Ça ouvre des portes, ça crée une valorisation du groupe à l'échelle régionale.
0: Vous l'aurez compris, les terrasses du jeudi sous les mots de Gilles Dasclé, hein, rendez-vous essentiel pour les musiciens locaux, régionaux, mais pas que, hein, puisque vous avez la chance généralement de pouvoir apprécier des groupes nationaux, voire internationaux lors des terrasses du jeudi. Ça continue donc ce jeudi 9 juillet c'est toujours un petit peu partout en ville. Ça se déroulera à partir de 18h, place du 19 avril 1944, pour une ambiance brésilienne avec le groupe Kassamba qui dans la ferveur et le partage qui entraînera avec les chants et les danses et les rythmes traditionnels de Rio de Janeiro. Le DJ et producteur rouennais qui est chez lui aux terrasses du jeudi, je ne dis pas, hein, je n'avance pas des choses, hein, je lis effectivement le dossier de presse. Et effectivement, c'est le DJ résident depuis déjà quelques années, monsieur Iron Seven, l'une des pépites en termes de musique jouée sur des platines vinyles du côté de Rouen, membre du 45 Live Crew. Comme on l'appelle dans les milieux autorisés, ce turntablist, hein, excusez-moi, je suis bilingue, joue plutôt dans des ambiances très funk, très breakbeat. Le son crunchy des années 70 et toutes les belles rééditions musicales de funk et de soul, c'est à apprécier en vivant et en direct. Allez, Eugène Delacroix, pardon, à partir de 18h30, place Saint-Marc à 19h, c'est le groupe Secret Girls, hein, qui sont des générateurs à bruit. C'est un petit peu leur slogan, hein, puisqu'en 10 ans d'activité, le quatuor rouennais, devenu trio, a pris le temps d'affiner sa recette, un poste tout abrasif qui titille Sonic Youth et Jesus Lizard avec des vrais morceaux de hargne et de dissonance dedans. L'art du faux mouvement permanent, ça me rappelle moi ça, de la syncope appliquée rend le tout grumeleux et désagréable, un peu comme moi certains matins, comme on aime. Voilà, autour du rockabilly bouillant Dot Slap à partir de 19h et pour 2-7 puisqu'ils joueront aussi à partir de 21h place de la Calande. Dot Slap, le trio de rockabilly présent depuis 15 ans sur Rouen et qui nous renvoie directement vers les années 60 et la côte US, hein, bien évidemment, avec tout son imaginaire. De Lagos à Granville, ce sera le groupe Wacha qui vous emmènera dans son ton moderne et très cosmopolite et très engagé, puisque cette musique voyageuse de ce trio franco-vénézuélien s'inspire de la lutte des peuples d'Amérique du Sud pour alimenter ses récits universels de fraternité. Sonorité électronique, afro et latine viendront donc chercher l'auditeur pour un voyage où l'exotisme devient logiquement le quotidien. Ça sera à partir de 20h, place du Chêne Rouge. Et enfin, Vous aurez encore trois groupes à partir. Un beau programme. Hein. Vous aurez à partir de 20h30 Place Saint-Marc, Yéyé Pastel, hein, pour un concert entre pop, lofi et les tubes de Françoise Hardy. Tiens, ça me paraît très intéressant ça. Vous aurez aussi du reggae New Roots avec Maxo. Hein, ça se déroulera à 22h Place du Chêne Rouge pour un retour après une décennie d'absence. Maxo revient défendre le reggae, raga, dancehall majoritairement anglophone. Après deux albums en 2007 et 2010, l'artiste français signe de nouvelles ambiances New Roots ou Dub Electro dans son carnet de voyage déjà bien rempli. Et vous finirez avec, à 22h, Heavy Noise Rock, une preuve supplémentaire que la Belgique règne sur le post-punk continental. Vous pourrez donner votre avis ce jeudi en allant voir tous ces concerts. Vous pouvez retrouver toutes les détails de ces concerts sur le site terrassedujeudi.fr. Et à ne pas oublier que le jeudi 16 juillet, nous serons en direct de ce magnifique festival entre 17h et 19h. J'ai dit le jeudi 16 juillet. Voilà qui est dit, voilà qui est fait. Nous allons repartir cette fois-ci dans un univers qui mêle sport, ambiance, musique, chant. Je crois que c'est un petit peu l'univers sportif de Monsieur JC. Mais juste avant, on va faire un petit détour par la Coupe du Monde.
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0: Et oui, peut-être que vous ne vous en êtes pas rendu compte si jamais vous vivez avec les volets baissés depuis cette canicule, que vous n'avez plus de courant, on ne l'espère pas évidemment pour vous, ou bien que vous avez décidé de ne plus faire fonctionner cet écran de télévision qui réchauffe votre pièce, vous avez raison. Mais cela vous a peut-être empêché de regarder les premiers matchs de la Coupe du Monde. Sachez que nous en sommes à la deuxième semaine, que la France est toujours qualifiée, que notre ennemi national est toujours qualifié aussi, l'Argentine, qui est revenue de très très loin hier contre l'Égypte, hein, l'Égypte qui menait 2-0 à la 80e minute. Et malheureusement, on dit évidemment félicitations hein, à tous les Argentins, mais malheureusement les Égyptiens sont tombés en 15 minutes, voilà, c'est triste. En tout cas, vous avez certainement apprécié, vous savez que cette Coupe du Monde se déroule, Jean-Charles, vous le savez, vous hein, qui êtes évidemment un féru de sport, elle déroule où cette Coupe du Monde? Dima, vous avez peut-être une idée où se déroule cette Coupe du Monde? Où? Eh oui, mais pas que. Et encore?
7: Canada.
0: Le Canada, exactement. Hein, ce qui nous permet de croiser beaucoup plus de spectateurs sur nos écrans de télévision, bien évidemment. On voit quand même beaucoup plus de nationalités.

0: C'est vraiment flagrant. Et monsieur Anaïm, avant de vous couper, je voulais dire que voilà, il y avait des beaux échanges entre les spectateurs, les supporters, hein, ceux qui donnent l'ambiance. Et bien justement, notre camarade Dima, qui eh bien, s'intéresse évidemment à la Coupe du Monde, ben voilà, hein, comme toute personne, hein, bien évidemment, eh bien, elle s'est intéressée non pas au jeu, hein, non pas à ce qui se passait sur le terrain de football, mais je crois que vous êtes intéressé un peu plus à ce qui se passait dans les tribunes et avec les chants des supporters.
1: Bonjour Nicolas, imagine un stade de foot sans supporters. Bizarre, non ?
2: Ah bah oui.
1: Oui, il y a les joueurs, le ballon, les règles, mais franchement, il manque le plus important, l'ambiance.
2: Eh oui, bien sûr.
1: Oui. Et ce sont les supporters qui amènent cette ambiance. Ce sont aussi les acteurs cachés de ce sport.
2: Oui.
1: Ils créent l'énergie, l'excitation avant et durant le match. Dans les stades, le rythme des chants a un pouvoir spécial. Ils créent l'énergie et l'excitation avant et durant le match. En quelques instants, ils unissent les personnes et des milliers de gens deviennent un seul et même groupe, ressentant les mêmes émotions. Cette énergie ne reste pas dans les tribunes. Elle descend sur le terrain et aide les joueurs à se galvaniser. C'est pour cela qu'on a dit souvent que les supporters sont les 12e joueurs. Les supporters utilisent la musique, bien sûr, pour ambiancer le stade. Le rythme est peut-être un des plus anciens moyens d'expression des humains. Depuis très longtemps, les hommes utilisent les applaudissements, les percussions et les chants pour communiquer et partager leur enthousiasme. Maintenant, chaque pays a son chant qui est reconnaissable partout dans le monde. Pour la France,
3: vous nous entendez ? Levez-vous tous ensemble ! Allez, allez,
1: allez, allez ! Allez en France, allez les Bleus ! En espagnol, olé, ce chant était déjà célèbre et utilisé depuis l'époque des corridas. Pour l'Amérique latine, vamos. Au Maroc, en arabe, sir, qui veut dire avance et continuer. Aujourd'hui, en Norvège, les supporters créent une ambiance forte avec une image inspirée des Vikings et de leur bateau. Ils crient loup. Ils font le signe de ramer, symbole de l'histoire des drakkars, vikings et de leur force. Ce phénomène se trouve dans le monde entier. En Colombie, la jolie Shakira est devenue le symbole mondial des chansons de la Coupe du Monde. C'est la 4e fois qu'elle nous fait danser et chanter depuis 2006, lors des Coupes du Monde. Donc, jeudi soir, soyez au rendez-vous du match France-Maroc et allez le plus!
0: Eh oui, allez les Bleus, hein. Demain soir, on sera à partir de 21h ou 22h, je ne sais plus. 22h, merci. On sera évidemment certainement beaucoup hein, derrière nos écrans. Vous aussi, vous serez derrière vos écrans, Dima, pour supporter la France, hein, bien évidemment. Vous aurez le maillot bleu, et puis voilà, le petit drapeau et...
4: Et la corne.
0: Oh. Et la corne, la corne.
5: Et la charlotte bleu-blanc-rouge, non ?
0: Voilà, exactement. En tout cas, merci, hein, merci Dima pour cette belle chronique sur les champs. Évidemment, c'est l'occasion bien, de voir des sportifs, des équipes de foot jouer, mais c'est aussi l'occasion de la Coupe du Monde et les compétitions, et bien, de voir toute cette ambiance magnifique qui est produite par les supporters. Et lorsqu'on parle d'ambiance ici, on parle quand on tape sur HD vers le mot ambiance sur les réseaux d'internet, eh bien, on a la photo de JC.
2: HDR en mouvement.
0: HDR en mouvement. Bonjour JC, rebonjour.
2: Bonjour, amis auditeurs, auditrices. Bon appétit à tous si vous n'avez pas fini votre repas.

0: C'est l'heure du sport. Aujourd'hui, on vous propose un double menu royal.
1: Oh là,
0: on fait le bilan du Tour de France et on enchaîne direct avec la Coupe du Monde en folie. Pour m'accompagner, Nicolas, tu veux bien ?
2: Ouais, salut, ouais. Bah oui, bien sûr, plus que près, hein. Il y a eu beaucoup de surprises cette semaine.
0: Alors, on fait le point sur la grande boucle. Le Tour a démarré fort en Espagne.
2: Et oui, c'est l'équipe de Jonas Vingegaard qui a gagné le premier jour, mais le lundi. La star slovène Tadej Pogačar a déjà frappé un grand coup en gagnant en montagne, hein, pour prendre le maillot jaune. Qu'est-ce que tu penses, Monsieur JC, de ce début de tour, toi ?
0: C'est une bataille immense entre les favoris, surtout depuis qu'ils sont arrivés en France, à Foix, la ville de Foix.
2: Magnifique ville.
0: Et ouais, hier, les patrons du peloton sont déjà là et ils ont roulé très vite. Ouais. Aujourd'hui, le programme change avec l'étape de plaine. Cet après-midi, ou tout à l'heure, ce sont les sprinteurs qui vont faire leur spectacle pour gagner à Pau. Pas la peau, hein, c'est la peau, la ville, je précise bien.
2: Merci de la précision.
0: Et on sait qu'il y a un grand fan du vélo parmi la radio qui ne va pas rater ça, notre cher copain Johan.
2: Si il nous écoute, il doit commencer à se préparer psychologiquement pour l'étape d'aujourd'hui.
0: Exactement, une grande pensée à toi Johan, on sait que tu regardes cet événement
2: tous les jours
0: et la radio te donne l'énergie.
2: Ouais.
0: Demain, ce serait le grand retour des hautes montagnes. Mais on attend, les grimpeurs changeront de terrain. On passe
2: du deux-roues.
0: Du deux-roues au crampon.
2: Bah oui, crampon qu'on a sous les pieds, hein, c'est ça, sous les chaussures.
0: Exactement. Cette semaine, la Coupe du Monde nous a encore offert un spectacle complètement dingue.
2: Ouais.
0: Des surprises, des grands jeux éliminés, des matchs tendus, bref, du football comme on aime. La grosse surprise de la semaine, c'est la Norvège. Personne n'a s'entendait que carrément le Brésil sera éliminé.
2: Ouais, c'est vrai. On l'avait prédit. Hein.
1: Pardon ? Comme vous le savez, je ne suis pas forcément le spécialiste en football.
2: Football, mais c'est anglais. On dit handball parce que ça vient de l'Allemagne. Non, mais c'est vrai. Hein.
1: Non, mais je suis d'accord, mais je voulais juste faire un petit jeu de mots.
2: D'accord.
1: Comme ça, pour superbe jeu de mots. Superbe. Léger de fin d'émission.
2: Mais vous avez bien raison.
1: Le Brésil est éliminé.
2: Mais oui.
0: Exactement. Et du coup, Neymar est parti en retraite.
2: Vous restez cloîtré chez vous, c'est ça, sans radio ni télévision.
1: Bah, disons que je suis, comme vous le savez, je suis beaucoup beaucoup de sujets, mais pas forcément.
2: Ah oui, c'est vrai. Vous êtes accaparé par la politique, effectivement. La semaine prochaine, vous nous parlez de la politique brésilienne, d'accord ?
0: Non, USA. Une énorme surprise et une immense pour la nation du foot. Ils sont carrément éliminés. Notre joueur Neymar du Brésil part à la retraite.
2: Oui. Ah bah, bonne retraite. Hein. Ça, ils peuvent dire un grand merci à leur star, hein, Erling Haaland. Hein. Avec cette victoire, la Norvège va en quart de finale. Franchement, tu t'attendais à un coup pareil ?
0: Pas du tout, Nicolas. C'est dans la Coupe du Monde, tout peut arriver. Ce n'est pas tout. Autre gros moment, le Portugal a perdu contre l'Espagne, un but à zéro. Ce match serait surtout tendu à la mémoire pour une autre raison.
2: Eh oui, c'était le tout dernier match de Coupe du Monde de football de Cristiano Ronaldo à 41 ans. La légende portugaise a quitté la scène mondiale. C'est la fin d'une époque et ça fait un pincement au cœur, non ?
0: C'est vrai. Que voir partir une légende comme lui, c'est toujours émouvant. Heureusement, de nos côtés, nos bleus, on respire, mais qui vont en souffrir. France-Paraguay, rappelez-vous ce match. C'était un match de tension extrême. Ouais. Le joueur des Paraguay ont joué très fort.
2: J'ai cru
0: que c'était un rugby, du catch, un sport de combat, mais pas du foot. Beaucoup de contacts, de fautes. Kylian Mbappé était ciblé tout le match. Les esprits sont échauffés. Mais les Bleus sont restés calmes.
2: Naïm.
1: Exactement. Moi, comme Nicolas vous l'a dit, je suis un passionné de politique. Et là, je vais un peu entrer dans mon domaine de compétences. J'estime que les propos que la sénatrice paraguayenne, dont je ne sais plus le nom, mais ce n'est pas forcément grave, a eu contre le capitaine des Bleus sont inadmissibles. Car elle l'a qualifié avec des mots, on va dire clairement les choses, hein, racistes. Elle a qualifié le capitaine des Bleus avec des mots racistes. Donc, je ne pense pas, et sachant que j'ai vu le communiqué de presse du gouvernement paraguayen qui représente le peuple paraguayen, qui est un grand peuple, mais par contre, voilà, dans une compétition, on doit être fair play.
2: Exactement, hein. Et on s'est délivré, hein, de ce match grâce
0: à un penalty, mon cher Nicolas.
2: À un penalty, hein.
0: Après une faute de la surface, Mbappé a tiré, il a marqué, victoire 1-0. Ce n'est pas un plus beau match, mais l'essentiel est là, la France est qualifiée. Nicolas, on peut dire que les Bleus ont eu chaud.
2: Eh oui, mais dans ce genre de match, le plus important, c'est de gagner, et ils l'ont fait.
0: Tout à fait. Et on ne peut pas en parler des 4 sans évoquer la grosse polémique qu'ils ont secoué les États-Unis. Donald Trump a personnellement appelé le président de la FIFA après un carton rouge d'un joueur américain pour essayer de faire annuler une sanction. La FIFA a cédé à l'annulation de la suspension. Ceci dit, on peut dire que justice sportive a été faite, car c'est la Belgique qui a vaincu face aux USA et qui qualifie pour les quarts de finale.
2: Ah, pour le coup, l'intervention politique n'aura pas sauvé les Américains sur le terrain. Et du coup, on a notre tableau complet pour les quarts de finale. Tu nous présentes ces chocs ?
0: Oui, absolument. Voici les affiches officielles et explosives qui nous attendent. France contre Maroc se joue demain à 22h. Une petite ère de revanche 2022. Ouais. Espagne contre Belgique, vendredi 10 à 21h. Norvège contre Angleterre, samedi 11 à 23h. Et Argentine contre la Suisse. Messi et sa bande attendent à pied ferme leur adversaire. Et aussi, pour Messi, c'est son dernier Coupe du Monde.
2: Sa dernière. Autant vous dire que ça va être électrique. Hein.
0: Voilà.
2: C'est aussi pour ça que cette Coupe du Monde est si agitée et si passionnante.
0: Voilà. Tout est dit, tout est fait. Le vélo pour Johan, des frissons sur le terrain pour nous et surtout beaucoup d'émotions. Merci Nicolas.
2: Énormément.
0: Merci à vous tous. Buvez votre verre d'eau et bon appétit à tous. Est-ce que le sport soit avec vous ?
1: Merci.
2: Merci JC. Évidemment.
0: Du coup,
1: moi j'attendais la fin de la phrase.
0: Dans la bande-annonce, on a dit midi 13h et là il est un peu plus de 13h. On a débordé.
2: Ouais, mais toujours avec bienveillance.
0: Exactement.
2: Toujours.
0: Toujours.
2: Eh bien, on remercie nos auditrices et nos auditeurs de nous avoir permis de ne pas écouter les nouvelles de Radio France Internationale. Vous ne saurez pas ce qui se passe dans le monde grâce à JC et la longueur de sa chronique. Mais en tout cas, vous pourrez retrouver JC toujours présent pour nous narrer un petit peu cette aventure collective et sportive qu'est la Coupe du Monde. Que Exactement. Va-t-il se passer durant cette semaine ? Est-ce que la France va récidiver face au Maroc demain soir ? Est-ce que Donald Trump va prendre le contrôle d'un autre pays pour pouvoir à nouveau faire une ingérence dans la Coupe du Monde ? Il faut être prêt à tout.
0: Et en plus, Donald Trump, il a dit, vu que les USA a perdu, il n'y aura plus de supporters.
1: Non, mais imaginons, parce qu'on en a parlé entre guillemets hors micro, que dans 4 ans, c'est le Maroc qui doit organiser la Coupe du Monde. Imaginez Mohamed VI appelant le président de la FIFA.
2: Allez-y, finissez.
1: Appelons le président de la FIFA pour essayer d'avoir de l'ingérence sur un joueur.
2: Voici le thème de la prochaine chronique de la semaine prochaine de Monsieur Naïm, que vous retrouverez aux alentours de midi 15 dans la Midinale. La Midinale à redécouvrir donc sur nos réseaux sociaux, sur nos supports d'écoute digitale que sont YouTube, Spotify. Et vous pouvez aussi éventuellement nous retrouver en vivant et en direct mercredi prochain à partir de midi. Voilà. J'espère qu'on a été complet. On va vous dire au revoir. Nous allons dire au revoir évidemment à Dima.
3: Merci à vous, merci à tous.
2: À mercredi prochain, bien évidemment. Merci JC.
0: Merci Nicolas. Moi, je vous dis à 15 jours, dans 15 jours.
2: Ah oui, vous faites votre petite pause. On essaiera de vous joindre pour avoir un petit peu d'actualité sportive.
0: Exactement,
2: d'accord,
0: je pars vers la France. En voyage.
2: Vous faites votre tour de France à vous.
0: Exactement.
2: Et monsieur Naïm, on vous retrouve donc mercredi prochain.
1: Mercredi prochain. J'ai juste une dernière petite annonce à faire, mais vraiment très courte. Hein.
2: Sur Elbeuf.
1: Il y a un événement scène d'été du 8 au 13 au au champ de foire.
2: Au champ de foire, oui, le célèbre champ de foire d'Elbeuf.
1: Donc n'hésitez pas à y aller, ça commence aujourd'hui à 14h. Voilà.
2: Ah bah merci, effectivement. vous avez encore 51 minutes pour vous y rendre. 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Et vous retrouverez aussi notre camarade Johan pour Kumikata Station, autour d'un mix, autour des musiques naviguant entre Kingston, Londres et peut-être aussi la France, hein, bien évidemment. Ça sera à base de reggae music, comme il adore tant. Voilà qui est dit, voilà qui est fait. 13h10. On va vous souhaiter un très bel après-midi sur les ondes de la radio HDR et on vous dit, eh bien, à la semaine prochaine.
1: Salut. Ciao.

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0: Bonjour et bienvenue dans Déjà Vu, le podcast ciné qui parle des films et de leurs remakes. Peu connu, meilleur que l'original ou carrément inutile, on est là pour en parler et pour trancher lequel est le meilleur. Aujourd'hui autour de cette table, elle passe une journée décidément merdique puisque son pressing lui a rendu des mauvais vêtements trop grands, son chat a essayé de la bouffer et elle a attendu une demi-heure à la porte du studio parce qu'elle n'atteignait pas la poignée. Salut Géraldine.
1: Salut.
0: C'est une experte en survivalisme. D'ailleurs, elle nous a impressionné il y a même pas 10 minutes en nous faisant une démonstration de clés de bras sur une araignée. 8 clés de bras pour être plus précis. Salut Mélissa.
2: Bonjour. Préparez-vous, hein. Préparez-vous.
0: Pour l'émission d'aujourd'hui, il a enfilé sa plus belle casquette Playmobil. Il a franchi des flaques d'eau et escaladé des tables basses. Salut Fabien.
3: Coucou.
0: Et enfin, on n'a pas de nouvelles de lui depuis qu'il a demandé une bière à sa femme, qu'elle a refusée et qu'il est parti bouder dans le sous-sol. Aïe, aïe, aïe. J'espère que... Oh, attendez, je vois un truc là sur le micro. J'ai l'impression que ça agite tes bras. Maxime, c'est toi ?
4: Oui, c'est moi !
0: Ah, bon, bah super. Maxime est là pour l'émission également.
4: Oui, il n'y a pas de secret. Est-ce que je crie ? Est-ce que je crie
0: assez fort ? Ça va, ça va.
3: C'est bien, ça marche.
0: On fera un petit montage, on mettra un filtre... On va se démerder.
4: Attends, j'appuie sur le bouton là.
2: Là, ça va là ?
0: Oh, waouh !
2: Ah oui. Nickel. En fait, je suis dans le micro là.
0: Super. Alors, vous l'aurez peut-être compris, aujourd'hui, on va parler de L'homme qui rétrécit. Alors, un film de Jack Arnold de 1957 et de son remake de Ian Cunanan en 2025 avec Jean Dujardin. Donc, L'homme qui rétrécit, à la base, c'est un livre de Richard Matheson sorti en 1956. Donc juste avant le film, c'est lui qui a adapté le scénario pour la version cinéma. Est-ce que vous avez déjà entendu parler de ce film avant le remake, avant de préparer l'émission ?
3: Moi, je ne connaissais même pas le cinéma, en fait. J'ai une vraie...
0: Enfin, oh, c'est une vraie surprise.
3: Oh, bah, c'est un truc de malade, en fait. J'étais genre, mais il y a des gens à la télé, il y en a qui sont plus petits. Trop bizarre.
0: Ah oui.
3: Trop bizarre.
1: Non, sinon, j'avais pas vu non plus. Par contre, j'ai vu les affiches avec Jean Dujardin. Dans le métro.
3: Wow.
1: La classe.
5: Aucune connaissance.
0: Eh ben, les gens.
2: Moi, je pense que je connaissais l'affiche et le concept. C'est le genre de vieille affiche qu'on peut voir dans un peu dans un truc de collectionneur. Ces films-là, mais enfin comme
1: avec le chat là.
2: Ouais, en fait, c'est des trucs qui sont un peu dans la mémoire collective, alors que le film, je l'avais pas vu, quoi, bien entendu.
1: Et toi ?
0: Moi, j'avais vu la version originale. Il y a 13 ans, je crois.
1: 13 ans, 2 jours, 13 minutes.
0: C'était à la fac.
3: Et 15, 16, 17 secondes.
0: Moi, je l'avais vu à la fac et ça m'avait marqué parce que là, en le revoyant, en fait, je me souvenais de la plupart des scènes du film.
1: Ok.
0: Alors, qui nous fait un petit résumé de la version originale de Jack Arnold ?
6: C'est moi ! Enfin, je vais essayer. Un petit résumé, mais pas trop petit non plus.
7: C'est Orson Welles speaking. I just saw the impossible happen before my astounded eyes. I saw a man grow smaller and smaller day by day. I saw the loneliest and most frightened creature on earth living a nightmare in a world of giants. The incredible shrinking man.
6: Alors, L'homme qui rétrécit, ça commence par un couple qui se détend la nouille sur un petit yacht, symbole de leur réussite professionnelle, personnelle et amoureuse. Pendant ce petit moment à deux, Scott Carey demande une bière à sa femme. Il est en vacances, il aimerait bien se faire servir le coco. Mais elle argumente qu'elle aussi est en vacances. Petite discussion joviale typique. Alors qu'elle accepte finalement, s'il s'engage à préparer le repas du soir, Scott se retrouve entouré d'un nuage, peut-être radioactif. Quelques semaines plus tard, il remarque qu'il perd du poids sans raison, ses vêtements deviennent trop grands, encore l'autre qui a mal géré la lessive. Après plusieurs examens, un médecin découvre que Scott a été exposé à une combinaison de radiation et d'insecticides, un petit mix qu'on connaît bien. Résultat, son corps rétrécit progressivement et on ne pourra pas faire marche arrière. Il continue de diminuer, il perd son travail, son statut, son autonomie. Sa relation avec Louis, sa femme, devient difficile. La maison devient un espace inconnu où les meubles les plus simples deviennent des montagnes à gravir. Il finit par vivre dans la maison de poupée, dans une petite maison de poupée. Mais tout vrille et tout balance,
1: tout balance.
6: Lorsque le chat, un simple chat domestique, l'attaque, et sachant que Scott est devenu minuscule, c'est à ses yeux un prédateur terrifiant avec des griffes acérées. Il l'esquive de justesse, mais se retrouve coincé au sous-sol. Personne ne l'entend. Il est trop petit. Il est désormais coincé dans un environnement sombre, humide et angoissant. Face à... C'est un peu devenu une sorte de survivor, où il doit récupérer des miettes, trouver de l'eau, se défendre contre une araignée géante. À ses yeux. Scott fabrique une arme, affronte l'araignée. Il finit par la tuer après un combat qu'on pourrait qualifier d'intense, selon.
1: On pourrait.
3: Mais qui sonne comme médiocre à tes yeux.
6: Il continue de rétrécir au point de devenir invisible à l'œil humain. Et il cherche un sens à ce qui lui arrive, à cette métaphore. Est-ce une métaphore d'un homme qui perd sa virilité, une métaphore de la maladie qui le rend invisible aux yeux des autres. Quoi qu'il en ait, il comprend que c'est pas la taille qui compte.
1: Très belle fin. Très très belle fin.
3: Très bon résumé.
8: It's a phenomenon known as déjà vu.
0: Qu'est-ce que vous en avez pensé de ce premier visionnage, première version ? Fabien, tu veux commencer ?
3: Moi, je trouvais ça très chouette. Il y a une vraie vibe pulp, truc avec des gros monstres, genre le chat géant, l'araignée géante. C'est une migale, donc c'est vraiment... Ça n'a absolument aucun sens qu'il y ait une migale dans le Kansas. Mais c'est super cool. C'est vraiment la grosse araignée typique. Oui, elle est dans une toile, alors que vraiment, j'ai vérifié sur Internet parce que je me suis dit, est-ce que ça fait vraiment des toiles Pas du tout.
6: Vraiment. C'est pas une veuve noire, c'est une migale.
3: Les veuves noires, c'est un peu plus petit, ouais. C'est plus des longues pattes.
2: C'est la deuxième migale de déjà vue, hein, après Mighty Cap.
1: Ah oui, c'est vrai.
3: Et en fait, West France est formel, hein, donc là, en fait, elle fabrique une toile qui prend la forme d'un tube ou d'une chaussette fermée aux deux extrémités qui s'enfoncent de 5 à 10 cm dans le sol. En fait, la partie qui court à la surface est mimétique, ça fond un peu dans le décor, on dirait des fausses feuilles, etc. Et la migale passe, pour ainsi dire, quasiment sa vie exclusivement dans sa chaussette. Merci West France, parce que juste ça m'a régalé.
6: C'est une migale de sous-sol aussi, il faut qu'elle s'adapte à son environnement.
3: Peut-être qu'il n'y avait pas la place de tricoter une chaussette, effectivement.
6: Il n'y a pas de feuilles ici, comment je fais?
3: Merde, comment je fais? En plus, c'est du béton. Bon. Mais là, je trouvais ça plutôt chouette. J'ai trouvé la relation du couple vraiment super crédible. Ouais. Le fait que ce soit, grosso modo, un mec moyen, parce qu'ils sont sur un yacht, moi j'ai plus vu ça comme une. Un petit bateau, finalement. En fait, ils discutent beaucoup entre eux. Lui, il n'hésite pas à parler quand ça ne va pas. Et je trouve ça super chouette. Je me dis, putain, mais 1957...
6: Oui, c'est pas donné.
3: Je me dis, c'est déjà plutôt chouette. Pareil, il devient bizarre. Boum, la presse arrive. J'étais genre, super, ouais, carrément moderne. Cool, il devient petit et donc, du coup, un peu hors du commun. Boum, le cirque arrive avec les frics. Pareil, j'étais genre, trop bien. Plein de thématiques comme ça, super modernes, finalement. Mm-hmm. Et vraiment, finalement, j'ai trouvé, au-delà de ça... tous les effets spéciaux, vachement réussis, en fait. Mmh. Parce que je me suis dit que toutes les parties qui étaient incrustées, où en fait, c'est filmé plus grand, et lui, il est incrusté dessus en tout petit, je me dis que ça a dû être fait en grattant la pellicule, ça va être une galère incroyable. Mmh. Et finalement, oui, ça se voit, il y a certains trucs où on me dit, effectivement, je vois un peu les ficelles, mais finalement, ça fonctionne plutôt toujours assez bien. Scène de la bagarre avec le gros chat et la maison, franchement, ça fonctionne très bien. Et du coup, les enjeux sont vraiment là. C'est-à-dire qu'on a vraiment peur pour le héros et tout. Et donc, Moi, j'ai vraiment passé un bon moment. Cool. Le film ne dure pas 2h40 non plus. Donc, pareil, ça, c'est quand même très agréable.
6: Toujours un plus.
1: C'est pas réalisé par Scorsese, quoi.
0: Mais le réalisateur, justement, c'est un réalisateur très prolifique de cette époque-là. Mm. Et qui a fait de très bons films de genre. J'aurais noté.
1: Avec des grosses bébêtes.
0: Il a fait Tarantula, L'étrange créature du lac noir, Le météore de la nuit pour le côté plus extraterrestre. Donc, au niveau effets spéciaux, créatures, tout ça, il était assez rodé.
2: Ouais, et ça fait un peu aussi comme bande démo d'effets spéciaux, je trouve. Mais ce qui est cool, on sent qu'ils ont essayé plein de techniques différentes. Mmh. Très inspiré Georges Méliès aussi. Il a fait pas mal de tests sur des perspectives et des incrustations. Comme tu disais, Fabien, en grattant la pellicule, tout ça. Et en fait, ouais, y a pas mal d'inspiration de ça. Je pense qu'il y a un peu de fausses perspectives aussi.
1: Ouais. Ouais, y a un peu des effets normaux. Bah,
3: sur les, sur des trucs de, ouais, exactement, de champ contre champ où ça fonctionne vachement bien.
1: Je pense qu'il y a eu aussi un gros travail de décor qui fait que y a des, les proportions sont, sont travaillées en fait.
3: Ça va être un film de décorateur où ils ont dû se régaler en fait. Tu vas faire des mini fauteuils et des giga fauteuils pour que ça ait l'air gigantesque. Ça va être trop bien.
1: C'est vraiment cool.
2: C'est l'inverse des maquettistes quoi.
3: Ouais, ça, mais je pense qu'il a dû avoir les deux du coup pour qu'elle paraisse plus grande et que lui paraisse minuscule. T'es obligé de jouer sur les deux ordres de grandeur.
1: Ouais, et c'est là où ça vieillit pas trop mal. C'est que justement il y a un peu d'effets spéciaux, mais il y a des trucs qui sont un peu, je sais pas, je dirais mécaniques.
3: Ouais, c'est des effets pratiques en fait, plus que juste technique visuelle. Enfin,
1: et je trouve ça hyper cool parce que ça veut dire qu'un film peut traverser les âges aussi sans que ça paraisse trop kitsch.
6: Alors qu'une salle 3D.
3: Le roi scorpion.
1: mais alors qu'il y a des trucs dans, par exemple, dans le nouveau Frankenstein qui, si l'année prochaine, sont déjà périmés quoi.
2: Les loups.
1: Les loups par exemple.
6: Ils sont un peu déjà périmés.
0: Bon, après la scène où il marche sur les genoux avec des chaussures collées en dessous des genoux.
3: Ah t'as pas aimé? Je trouve que ça vieillit pas une seule seconde quoi. Mais c'est incroyable, on dirait qu'il a atteint le nanisme. C'est fou. Et après, il fait le truc avec les bras, c'est d'un côté de l'autre, c'est une danse, ils amènent le cirque et tout, c'est un une claque visuelle, tout simplement.
2: Il y a un truc que j'adore dans ce genre de film, c'est que vu qu'il est dans un endroit quotidien, donc chez lui, même si c'est dans le sous-sol, la plupart du film, bah en fait, on a un rapport de taille assez facile, parce que c'est des objets qu'on connaît tous, donc il n'y a pas vraiment à expliquer. C'est-à-dire que bah il arrive, il est dans une boîte d'allumettes, tu sais ce que c'est une boîte d'allumettes.
3: Ouais.
2: Même si on nous présente un peu les éléments avant le chat tout ça, tu vois très tôt dans le film.
3: C'est assez logique, enfin.
6: Je crois que le chat de Tchekhov d'ailleurs.
2: Ouais. Le chat de Tchekhov, il s'appelle peut-être Tchekhov.
6: Est-ce que les jeunes savent ce que c'est une boîte d'allumettes?
1: Alors les jeunes.
2: Avec TikTok là.
3: Les allumettes c'est plus récent que le briquet. Le saviez-vous?
2: Mais ce qui rend ce qui rend vraiment l'environnement familier et c'est assez cool. Je trouve, et un peu kiffant de voir un moment où il y a une inondation, et il est sur un crayon à papier, et c'est vraiment une bûche, quoi. Et en fait, toi, dans ton cerveau, tu sais que c'est un crayon qui tient dans une main. Enfin, moi, j'aime beaucoup ce rapport au petit.
6: Dans le bouquin, double timeline avec des. Enfin, en fait, on est déjà à la fin, dès le départ du livre, il est en train de se battre, de lutter, et on a des flashbacks sur comment il en est arrivé jusque-là. Et c'est beaucoup de scènes plutôt d'action, de bataille avec l'araignée. Et aussi beaucoup de références au fait que les objets sont décrits et après on comprend ce que c'était en fait. Oui. Donc c'est assez drôle parce que là la montagne jaune et en fait c'est genre un tas de sable du jardin. Enfin, donc ça c'est pas mal.
1: Du jardin.
6: Un tas de sable du jardin.
3: On est chez lui,
0: un énorme jardin.
3: Ouais, même sur le décor, en fait, le côté familier, je ressens vachement sur le fait que ça a l'air d'un un vrai sous-sol. C'est-à-dire que t'as des vieux cartons qui traînent dans un coin, tu dis ça se trouve c'est déco de Noël ou peu importe, mais ça a l'air d'être un vrai sous-sol.
6: Ouais.
3: Ça sent le truc un peu habité, etc. Et du coup, c'est facile de s'y projeter. Je trouve ça cool. Pareil, la tapette, bah, je me dis déjà, j'ai dû faire une tapette géante, ce qui est absolument parfait parce qu'on ne dit jamais que le gars est commissaire de police. Oui, finalement, tu fais le bien toi-même, tu vois. Et ça, c'est quand même absolument miraculeux. Et en fait, tout le monde sait à peu près la taille que ça peut faire. Et du coup, l'enjeu, il est incroyable parce que le mec est vraiment minuscule, quoi. Enfin, bref.
1: Mais moi, ça m'a vraiment fait stresser la tapette à sourire.
3: Mais grave.
1: Et en fait, je trouve que ça marche trop bien. La mise en scène, elle est trop.
3: Ouais, parce qu'en fait, il tire un peu. Enfin, au lieu de dire, bah, je la déclenche direct s'il y avait deux coups de jet, il dit non, je vais d'abord tirer sur le truc parce que visiblement, mon cerveau a rétréci à la taille d'une souris. Et là, le gars commence à faire. Oh, du fromage.
2: Et en fait, il se met à la place du chassé. Mais il a les mêmes réflexes quoi. Ouais,
3: il a pris la voix de Mickey. Je peux pas faire l'entendre après parce que moi j'ai vu la VF, mais du coup, non, pas du tout.
1: Oh, un fromage, quelle chose.
2: Ah, par contre, c'est vrai que c'est le hack ultime pour la bouffe quoi. C'est-à-dire, tu rétrécis avec un morceau de fromage. Là, le morceau de fromage il fait sa taille à la fin.
1: Carrément.
6: Une boîte de sucre que tu tiens l'année quoi.
1: Hyper économique finalement.
2: Bon, par contre, le cholestérol, à mon avis,
3: c'est. Ah, putain, une mauvaise intolérance au lactose, c'était choco. Hein. Enfin, c'est pas dingue.
1: comme disent les jeunes.
6: Et comment tu peux digérer les molécules de beurre ou de gâteau si toi tu rétrécis, tu vois?
3: Je me dis, tu vois, on n'en est pas là non plus, tu vois. Genre, les fourmis mangent des trucs.
6: Oui, mais
3: la dernière fois, la fourmi a mangé un cassoulet, j'ai rien dit, tu vois. Elle fait ça, machin.
6: C'est la
3: reine.
6: Ça va être dur ce soir.
3: Après, c'est la reine qui a tout préparé, ils n'avaient pas tellement le choix non plus. Non, c'est la reine, mange, ferme, dis rien, mange. Non, c'est pas bon, mais mange. Cannot happen.
0: So, I guess it's déjà vu all over again. Ce qui était assez marquant aussi dans le film, c'est que les différentes étapes de rétrécissement, en fait, elles paraissent brutales. Genre, il commence à se dire « Ah, peut-être que je rétrécis un peu tout ça ». La scène d'après, il fait la taille d'un gamin, tu le découvres sur le fauteuil, t'es un peu choqué. Ouais. Après, il pense que c'est bon, ça s'est calmé, il a arrêté de rétrécir.
6: Ah oui,
0: et d'un coup, il se rend compte que non, en fait, ça reprend. Et bah, scène d'après, il est assez petit pour être dans une maison de poupée, ouais. Et c'est encore plus choquant.
6: Il a une aventure, d'ailleurs, non?
1: Ah oui, bah, c'est vrai,
0: avec l'amitié.
2: Et ce qui est intéressant, c'est qu'ils se trouvent une sorte d'amitié parce qu'ils ont un point commun, à la différence qu'elle, elle est née comme ça. Donc en fait, très vite, ils se retrouvent plus petits qu'elle. Et il y a une sorte de...
3: Bah, c'est la rupture. Hein.
2: Bah, c'est la rupture. Alors qu'il a encore sa femme. Hein.
3: Ouais.
2: C'est la rupture avec sa maîtresse, c'est, ça crève le cœur.
6: Ah, mais elle aussi, elle va être plus grande que moi, mais qu'est-ce que c'est que cette bonne femme?
3: Enfin, je m'en trouvais encore plus petite, ça va être une galère.
2: C'est ce qui est aussi intéressant dans le film, c'est qu'en fait, t'as beau être avec lui dans les étapes compliquées, mais t'as toujours ce truc irréductible de...
3: Oh là là.
2: Du incroyable. Fait qu'il va continuer à rapetisser. Et en fait, c'est jusqu'à l'infini. Alors, il va en parler un petit peu d'ailleurs dans la voix off, parce qu'il y a une voix off un peu... omniprésente, enfin surtout sur la fin.
3: Ouais, je la trouve assez cool.
1: Sur le premier,
2: je confonds. C'est surtout sur le deuxième qui est une voix omniprésente, excusez-moi.
1: Mais parce qu'il n'y en a pas dans le premier, si.
3: Si, il y en a une.
2: À la fin.
3: Il y en a une, mais elle est plutôt chouette parce qu'elle est. Tu sais, c'est la voix off qui est un peu omnisciente et qui te raconte ça comme si il te racontait le film depuis la fin. Et du coup,
2: oui,
3: en fait, elle est apaisée et ça vient servir l'action. C'est-à-dire que quand il est en train d'avoir un truc d'action et qu'on a une voix off, bah ok, très bien, ça sert. Il n'y a pas, tu sais,
1: là, ça remplace pas.
3: Voilà ça. Ça complète vachement bien. On tombe pas sur des écueils où en fait on a la doublette. C'est-à-dire, ouais, bah, j'ai installé une voix off, donc du coup je dois commenter aussi l'action pendant que l'action se fait. Mm-hmm. Et du coup dire, bah, en fait non, ça marche pas du tout. Quoi.
1: Ouais.
2: Bah là, c'est vraiment de la philo, quoi. Moi, ce qui m'a marqué, c'est surtout la fin où il arrive à s'échapper de la grille et il y a tout un truc métaphysique sur le fait qu'il va devenir de plus en plus petit, il va se rapprocher de l'infiniment petit. Et en fait, en se rapprochant de l'infiniment petit, tu comprends l'infiniment grand. Et,
3: mais
2: c'est...
3: il y a un côté religieux, tu vois, quand il sort, oui, quand il finit par sortir, il est habillé comme Moïse, tu vois.
2: Oui,
3: on
2: clair.
3: Est à une année des 10 commandements, tu vois, ça, enfin, c'est de Cécile Bénémil, ouais, ça fonctionne vachement bien. Et du coup, il y a un vrai côté religieux de, bah, en fait, l'éternelle salvation, tu vois, du truc, on sera tous sauvés par Dieu au final si tu te rapproches, si tu l'acceptes dans ton cœur, tu vois. Et. C'est vrai qu'on va parler un peu de Jésus.
1: Alors, je suis venu vous vendre
2: l'intervention.
3: Vous êtes des païens. Mais ouais, ça, là pour le coup, je trouvais ça vachement bien fait et vachement représentatif de l'époque de la fin des années 50 où à l'époque, t'as un Américain sur deux qui passe son dimanche à l'église, tu vois, où c'est encore très très présent et t'as pas mal de films sur ce thème-là qui sont assez marquants. Et je me dis, bah ouais, en fait, on est sur de la SF. Et pouvoir le vendre sur une ère un peu post-macartisme, mais en fait, c'est assez logique qu'ils s'accrochent quand même à ça. Et ils arrivent à le faire de façon à ce que ce soit pas trop... Ah oui, non, mais on est quand même catho, hein, pas de délire. Enfin, ça va, on est des bons chrétiens, vous inquiétez pas, tout va bien. Alors ça pourrait être un peu parachuté. Non, ils arrivent à le mettre, comme tu disais, à l'amener progressivement avec de la philo, et dire, bon, bah là, on est au-delà du côté, genre, bah, je vais jamais retrouver de meuf, aussi pas petite que moi. J'ai l'impression que le problème est plus profond que ça, effectivement.
6: Ouais. Après, il y a des fourmis qui sont stylées quand même.
3: J'avoue. Petit boule, là, non?
2: Mais après, ça devenait gros boule, en fait.
1: Ah, mademoiselle.
3: Oh là.
1: Mademoiselle.
3: Chargé.
2: Et moi, j'ai bien aimé le fait que. Alors, au début, il y a un côté un peu scientifique et tout, mais très vite, alors le personnage s'en rend compte, et puis les médecins lui disent: non, mais en fait. C'est pas de chercher le pourquoi de... Ça va pas être un film sur pourquoi il est petit, c'est juste, tu vas devenir petit, tu peux rien faire, laisse tomber, essaye pas de trouver un remède au bout d'un moment, juste...
3: Ouais, accepte.
1: C'est l'acceptation.
2: Et c'est fou, parce qu'à cette époque-là, ils auraient pu faire un truc, il va essayer de trouver un remède, un truc comme ça. Non, là,
3: ouais,
2: c'est...
3: Sur la science,
2: tu, tu vas être tout mis.
1: Oui, je sais pas, comme sur la mouche, quoi, où on a vraiment le processus scientifique, là, on comprend très vite que c'est pas le sujet, quoi.
0: Il y a quand même un thème qui est d'époque, c'est que très vite, ils demandent est-ce que vous avez été en contact avec quelque chose de nucléaire, de radioactif, ouais, tout ça. Ouais. Et là, on est en plein dans les années 50.
1: Bah oui, c'est ça, il y a encore tout Hiroshima, tout ça, qui est encore très présent dans les esprits. En fait, ce qui est bien, c'est qu'ils n'insistent pas non plus sur ce sujet-là, mais c'est...
3: C'est latent dedans, ouais,
1: c'est latent, et d'autant plus que c'est à paillettes, donc c'est quand même un peu stylé, quoi.
3: Mais pareil, toi, sur les examens médicaux qui va passer, il va en passer toute une batterie, il va rencontrer un professionnel à chaque fois pour lui montrer, genre, on va mesurer votre tête, on va faire une prise de sang, etc. Et en fait, tu vois la lourdeur que ça peut être d'avoir autant de tests médicaux et l'implication que ça peut avoir pour une personne de dire, bah, en fait, là, j'ai vu 200 médecins différents, il n'y en a pas un seul qui arrive à me trouver une solution ou au moins
6: un diagnostic,
3: ouais, ça, une explication ou quoi que ce soit. Et ça, je trouve ça vachement bien fait aussi. Il y a vachement de trucs qui sont réussis dans le film et c'est vraiment un régal, quoi.
2: Moi, c'est à ce moment-là où je me suis dit, bah, en fait, j'ai raison de ne pas accepter les vaccins, quoi.
1: Chacun a son petit message à
6: pour avoir lu.
3: Dit-il en saignant des yeux.
2: Je me porte comme un chat.
6: Pour avoir lu un tiers du livre,
1: il y a ce qui est déjà plus que nous tous.
3: Un tiers de plus que le 100% des gens autour de la table à Barça.
6: T'as quand même ce truc de. Ils sont prêts à mettre de l'argent pour faire des tests sur lui, mais il veut pas devenir.
3: Un cobaye.
6: Un cobaye. Il veut pas qu'elle voilà, dépense tout leur argent. Pour que finalement les scientifiques s'amusent un peu avec lui, parce qu'ils se doutent qu'ils ne trouveront pas.
3: Vends pas le bateau, chérie.
2: pas le bateau, s'il te plaît, pas le bateau. En plus, elle se remarque plus ou moins avec le frère, non ? Enfin, je sais pas si vous l'avez.
0: Je pense qu'il il va l'héberger, c'est un peu sous-entendu.
3: Enfin, lui, il a l'air assez chaud à dire, mais non, il est mort, machin. elle lâche pas tout de suite, parce que c'est elle qui repère les fringues un peu abîmées par le sang, etc., et qui annonce qu'il est mort, etc., et ça passe. Mais un peu plus tard, au moment de l'inondation, en fait, ils sont tous les deux sur le canapé, et elle, en fait, elle y croit plus, en fait. Elle croit plus qu'il est mort, et je trouve ça cool, en fait, parce que d'un côté, en fait, ils sont quand même très proches. Alors, lui, il a une liaison avec une femme, il est devenu fan des petites, qu'est-ce que je veux dire là. Mais elle lâche pas, elle est toujours vachement amoureuse, elle veut continuer à l'aider, ou à le retrouver en tout cas, et je trouve ça vachement chouette.
1: Mais comme tu disais aussi tout à l'heure, leur couple, il est hyper crédible. Et en fait, c'est les années 50, on pourrait imaginer que c'est juste ultra sexiste et tout. La première scène introduit un petit peu, quand, en fait, ils sont sur un bateau et du coup, la conversation, c'est comme tu disais dans ton résumé, que...
3: Chérie va me chercher une bière.
1: Chérie va me chercher une bière et en fait, elle lui dit pas « Ah oui, je ferai tout pour toi !» En fait, elle se rebelle un peu, puis au final, il trouve un arrangement pour qu'elle aille quand même chercher des bières. Mais lui, il va faire à manger après, quoi.
3: C'est vrai qu'il y a une relation un peu d'égal à égal, c'est pour ça qu'il lui parle beaucoup aussi, et qu'elle lui répond. Ça, je trouve ça vachement, ça fonctionne vachement bien, effectivement.
0: Bon, c'était un peu évoqué dans le résumé que t'as un côté un peu... pas macho, mais quand même très années 50.
6: Ouais,
0: parce qu'effectivement, il y a ce truc de « va me chercher une bière », ça... Voilà. Et un peu après, il commence à pas être bien, à voir qu'il a perdu du poids de ça. Il dirait qu'il dit « c'est peut-être ce que tu me fais à manger.
1: Ah, » oui.
0: Mes vêtements ne vont plus. Peut-être que le gars au pressing, tu n'as pas pris les bons vêtements.
6: Ouais, ouais. Et mais c'est quand même pas... Enfin...
1: Bah, c'est toujours un peu de sa faute quand même.
6: Mais en fait, d'être diminué...
1: Après, c'est les années 50 aussi. Hein.
6: Dans le bouquin, t'as beaucoup ce truc
3: vrai,
6: de...
3: Ouais,
6: il est diminué sexuellement, enfin physiquement, et en tant qu'homme, il peut pas assurer, tu vois. Il a, à un moment, t'as des descriptions où il a envie d'elle, genre c'est une femme, et lui, il devient minuscule, il se sent ridicule. Enfin, il y a quand même un peu un coup... complexe, enfin lié à sa masculinité qui et à son rôle d'homme dans le foyer qui perd en fait de l'importance.
0: Mais je pense que le film il est vraiment conscient de ça, de ses remarques et tout. C'est
6: oui, ça ne met pas forcément en valeur.
0: C'est non, c'est ça.
3: Non, pas spécialement. Mais après, je me dis comme c'est un homme qui doute. Enfin, genre ce côté-là, genre qu'est-ce que devient ma place, etc. En fait. Bah, c'est un peu légitime. Enfin, genre, oui, effectivement, je me dis pas, ouais, c'est un héros tout puissant, tout ce qu'il fait, c'est super, machin, etc. Bah ouais, il doute, et parfois, c'est un connard, en fait.
6: Ouais.
3: Parce qu'en fait, quand t'as peur, t'es pas forcément.
6: Bah ouais, ça.
3: Et lui, quand t'as peur et que tu dis, ouais, ça se trouve, je vais y passer, en fait, finalement.
6: Tu t'attaques un peu aux autres.
3: Bah ouais, ça, tu te dis, bah en fait, c'est de trouver des solutions. Enfin, c'est pas forcément très élégant, mais en fait, à la limite, bon, bah, c'est censé être le gars moyen, donc je me dis, dans les années 50, le gars moyen, oui, il s'en prend un peu à sa femme.
1: Oui, c'est un peu réaliste, quoi, en fait. Hein.
3: Bah ouais, finalement, je trouve ça plutôt juste, en fait.
6: C'est humain, et après, il passe à autre chose, il devient plus animal, plus dans la survie pure, et il se pose plus trop de questions.
2: Il y a surtout un déclic où, pendant longtemps, il a peur.
3: La peur change de côté.
2: Exactement, la peur change de côté. Non, mais en fait, il dit qu'il faut que je sois plus en réaction, mais en action.
6: Maxime, il essayait de deviner ce que la voix off allait dire. La peur s'arrête quand tu n'as plus peur.
1: Abonne-toi pour plus d'astuces.
2: Non, mais en fait, il y a tout ce moment dans tout début où il a peur de l'araignée. Il essaie de traverser une sorte de pont. Alors en fait, c'est une barrette avec de la colle, quoi. Et il ose pas trop. Il y va un peu à reculons. Et au bout d'un moment, il dit, de toute façon, ma survie est en jeu. Et donc là, tu vois que bah, le pont, il y va tranquille. Et surtout, il s'est approprié son environnement. Et c'est là où, en fait, il décide de continuer à vivre, alors qu'avant, il était en train un petit peu de se morfondre, quoi.
0: Mmh. Est-ce qu'il est temps de passer à la version 2025 pour voir si en 2025, on a toujours un gars moyen?
1: Peut-être.
0: Ou un super du jardin?
9: Il ne vous est rien arrivé de particulier? Un événement traumatique, un choc émotionnel.
6: Avec nous, Paul.
10: C'est pas possible. Il y a un truc qui va pas, là.
6: T'as peut-être un peu maigri.
10: Aspire.
11: 1,76.
10: Tu rigoles.
11: On se tasse tous un peu avec l'âge, tu sais, c'est normal.
10: De 4 cm?
2: Diane est une très belle femme et une brillante avocate, dotée d'une forte personnalité, malheureuse dans son mariage. Elle est divorcée et est désormais enfin libre de rencontrer l'homme de sa vie. Un jour, un certain Alexandre l'appelle car il a retrouvé le téléphone mobile perdu par Diane. L'homme est courtois, riche, drôle, cultivé. Diane tombe immédiatement sous le charme. Ils prennent alors rendez-vous, mais il y a un problème. Alexandre mesure 1m36. Ah! Excusez-moi, je me suis trompé. En fait, c'est le résumé d'un film qui s'appelle Un homme à la hauteur. Où il y a déjà Jean Dujardin qui joue un mec petit.
1: Mais quelle mise en scène!
0: Je t'ai grillé en trois mots.
3: J'ai un peu de temps aussi.
2: C'est ce que j'appelle le début du JDDPCU. Le Jean Dujardin devient petit cinématique univers.
3: Ah oui!
2: Donc.
3: 3 devant la suite.
2: Donc j'ai hâte de voir le prochain film où c'est Jean Dujardin qui joue Benjamin Button à la française ou autre.
3: Il commence géant et grand, il rétrécit jusqu'à devenir minuscule.
2: Ah oui, ouais, faudrait qu'il fasse les extrêmes.
3: Mais oui,
2: et il joue le Ant-Man français. Ah, bah Ant-Man peut-être.
3: Fourman.
2: Je sais pas si vous pouvez résumer.
1: Fourman.
2: Voilà, la petite blague. Non, le vrai résumé. Donc c'est l'histoire de Paul. Il est joué par Jean Dujardin, donc. C'est un père de famille.
3: C'est qui ?
2: Patron d'une entreprise de fabrication et d'opération, c'est pas trop, de bateaux, visiblement dans le nord de la France. Le film commence alors qu'il se fait une petite séance de natation en pleine mer. Quelque chose semble étrange alors qu'il y a des usines au large. Il revient chez lui, reprend sa vie, alors on voit qu'il a une fille, une femme, un chat, un chauffe-eau qui est un peu pété, et une cave pas très bien entretenue avec un poisson que tout le monde se fiche.
6: Dont tout le monde se fiche.
2: Oui, tout le monde se fiche, merci.
3: Un
1: poisson dont tout le monde se fiche.
3: Oh, bien sûr. Évidemment.
1: Oui, je suis bilingue.
3: Là, t'as 5 minutes solides déjà.
2: Paul et Bougon, en même temps, c'est Jean Dujardin. Mais ça, un mec bon, vous savez, quand sa fille lui demande de tuer une araignée, bah, il le fait pas. Et peut-être qu'il va le regretter.
6: Ouais, et quand elle veut qu'il lui lise une histoire,
2: par il contre,
6: veut
2: faut pas le faire chier. Et puis un jour, il découvre que ses vêtements sont un peu trop grands.
3: Oh,
2: c'est marrant, c'est l'exact inverse de moi. Quand j'essaie de mettre mes chemises pour aller à un mariage, je me dis donc, elles ont un petit. Ça a réduit.
3: Mais
2: ça.
3: J'ai encore grandi.
1: Bah, Mélissa, mais tu l'as pas emmené au pressing?
6: Non.
2: Mélissa, j'ai grandi du bide.
3: J'ai eu vraiment très peur.
6: Tais-toi d'être dans le pressing.
2: Alors, au début, rien d'inquiétant, mais il va quand même chez le médecin. Et le médecin lui dit qu'il fait 1m67. Et il fait, bah, c'est pas possible, je suis 1m80 depuis le service militaire. Et donc, en fait, il a perdu quelques centimètres et quelques kilos.
6: Il s'est tassé,
2: kilos.
6: C'est classique.
2: C'est ça, il a perdu quelques centimètres.
3: Merci,
2: et quelques kilos, c'est le stress, mon grand. Enfin, mon petit. Et là, badaboum, on comprend qu'il continue de le rapetisser. Les médecins, au bout d'un moment, ils disent, bon, bah, enfin, voilà, faut s'y faire, quoi. On ne peut rien faire. Sa femme accepte son sort, même si on voit qu'il commence à s'éloigner. Sa fille, elle le prend un petit peu pour un jouet parce que à un moment, elle prend sa revanche où elle a voulu lui faire peur et il est dans la petite maison de poupée.
6: Ah oui.
2: Et elle fait un truc de fille psychopathe qui, je pense, faut vite aller voir
6: non. Non, elle limite parce qu'il fait tout le temps le monstre.
1: Oui, parce qu'il lui a fait la même chose en fait.
2: Oui, mais bon, ma grande. Et mon papa est tout petit.
1: C'est un peu Marie Cotillard dans Dick et Mec.
6: Moi, je suis la mère.
4: Elle est morte, la maîtresse.
6: Je suis la mère, je laisse pas ma gamine toute seule avec.
3: Un papa de 10 cm. Qu'est-ce que tu fais avec ton papa de 10 cm dans ta poche? Non, tu le reposes sur la table.
1: Habillé en quel mariage?
6: Tu gères le repas.
2: Oui, c'est vrai que moi ce que j'ai fait de la
3: fille. Soirée fille, ça va?
2: Quand j'avais son âge, bah, je pense qu'il serait mort très vite parce que bon, ça finit par la fenêtre et tout quoi. Où j'en étais?
3: Fond en Saxon Man.
1: Moi il aurait eu des robes de mariage.
6: En vrai, c'est hyper dangereux.
2: Et un jour. Le chat attaque. Ce qui est marrant, c'est que la mise en scène est assez.
3: Avec le petit verrou de la chatière.
2: Le petit verrou, vraiment, c'est Jurassic Park, le truc.
6: Oui,
2: très bien fait. Alors qu'en plus, c'est un chat tout mignon.
6: C'est ses instincts, c'est le retour à la nature.
2: Et donc, il l'attaque. En fait, on ne sait pas s'il l'attaque ou s'il veut jouer, mais forcément, Paul a peur.
6: Ouais, les chats, c'est toujours un peu entre les deux.
2: Et en plus, ce con, il se blesse, donc il laisse du sang sur ses vêtements.
6: Est-ce qu'il est en train de fabriquer quoi déjà?
2: Il a une sorte de harpon. Je ne sais pas ce qu'il comptait faire d'ailleurs. Parce que dans l'original,
1: partir
2: c'est
1: la
2: un
1: chasse
2: peu...
1: au phoque, ouais. Je pense, mais.
3: Et, le coup classique.
2: Et en gros, il finit au sous-sol dans une sorte de poubelle à papier, quoi. Et sa femme découvre ses vêtements ensanglantés et elle pense qu'il est mort. Et moi je pensais qu'elle allait faire piquer le chat. D'ailleurs, on le revoit pas le chat, donc peut-être que. Hop.
6: C'est toi, bon allez, prends un peu de pâté au thon.
2: Et c'est méchant là que commence la partie survival du film où il est enfermé dans le sous-sol pendant tout le reste du film. Il va, dans l'ordre, trouver de l'eau grâce au chauffe-eau qui fuit. Il va trouver un abri à manger avec encore la petite scène de la tapette de ta souris. Il continue de devenir tout petit parce que c'est le principe. Il va même essayer de confronter une araignée. Alors cette fois-ci, l'araignée, c'est une araignée plus cohérente. Hein. D'ailleurs, au début, elle va... Moi, je l'ai vécu comme ça. Au début, en fait, elle l'attaque pas parce qu'elle voit qu'il est encore trop grand. Et on sent qu'elle attend son moment. Comme si l'araignée avait compris qu'il allait devenir plus petit.
6: Elle
2: fait...
3: Tu penses que c'est sa faute? Mais... C'est la faute de l'araignée qui vient de.
2: Et à un moment, il essaie même de concevoir un plan où il va au-dessus de l'aquarium pour attirer l'araignée. Finalement, c'est lui qui tombe parce qu'il est complètement bourré, ça j'ai oublié de le dire. Et en fait, il va finalement essayer à se battre contre l'araignée. Il va pas la tuer, il va lui crever un peu ses yeux. Et plus il va devenir petit, plus il va abandonner l'idée de remonter. Parce que si vous avez un petit peu remarqué, il n'a pas la force pour monter les marches parce qu'il est trop petit. Par contre, il s'est fait une petite échelle pour aller dans l'aquarium qui fait exactement la taille du marche. Je me dis, t'aurais pu faire un effort.
3: Il y a pas mal d'incohérences. Hein. Enfin, moi, j'ai trois pages d'incohérences.
2: Donc, un petit problème d'échelle, littéralement.
1: Oh,
3: oh là là là là là.
1: 15 minutes
2: et
1: solides.
2: Finalement,
1: là.
2: Il décide de s'enfuir. Et donc une scène d'escalade où il cède des rainures du bois pour monter. Il y a tout un truc où il saute sur le mur pour finalement sortir.
6: Ouais, le gars a perdu en condition physique et d'un coup il devient.
2: Et en fait.
3: Juge.
2: Et en fait.
3: On verra qu'il vaut pas un sou, hein.
2: Il devient suffisamment petit pour passer entre les grilles de la grille, justement.
1: Habillé en Où est Charlie?
2: Oui, exactement.
1: Parce qu'on le cherche encore.
2: D'ailleurs, les mailles du tissu, normalement, seraient beaucoup plus grosses, mais ça, c'est une autre incohérence. Et il arrive à fuir l'araignée, et il se retrouve dans le jardin, là, où il voit un papillon. Et finalement, ça finit, parce que ce que je ne vous ai pas dit, c'est qu'il y a une voix off constante qui est insupportable. Et ça finit sur un petit peu de l'espoir.
3: La voix off de droite.
2: Où il dit à sa fille, à sa femme, j'espère que vous ne m'oublierez pas. En tout cas, là où je serai, vous me trouverez. Enfin, ça ne veut un peu rien dire, quoi. Et voilà, c'est la fin du film.
6: Pardon. C'est un peu le Roi Lion, quoi. C'est genre, je suis dans les étoiles.
3: On fait ça dans les mouvements, tout à fait.
2: Là, c'est Jean du Jardin.
1: J'ai imaginé la tête de Jean du Jardin dans les étoiles.
3: Mais c'est un dessin animé. Et d'un seul coup, t'as une photo qui a rajouté, genre, coucou.
1: Ou sur la lune à la Méliès, justement.
2: Oui, pas mal.
3: Ça donne envie de mettre du jardin dans tous les films. Pas le faire jouer, non. C'est pas ce qu'on t'a demandé. Juste, il fait en apparition comme ça, coucou.
1: Parce que je joue quand même dans tous les films.
3: Les Dents de la Mer. Ouais. On va avoir besoin d'un plus gros bateau. Bah oui, tu m'étonnes.
2: C'est le après, soleil. À noter que même si son personnage est un patron, c'est probablement l'un des films le moins de droite qu'il a fait ces dernières années.
3: Alors, je suis pas du tout d'accord.
2: Après, c'est un peu de droite, mais...
3: Alors, vraiment pas du tout.
2: Bah, on va dire qu'en ce moment, au cinéma, il y a un film qui réhabilite la collaboration, donc on va...
0: Ouais. Celui-là, il est aussi dans le... Jean Dujardin, crise de la cinquantaine Cinematic Universe. Parce qu'il y en a quelques-uns à son actif. Le bruit des glaçons, il avait genre 35 ans. Il avait déjà la barbe un peu grisonnante et tout. Oui, je sais pas ce que vous en pensez, mais je trouve que par rapport à l'original, au niveau du déroulé de l'histoire, ça suit vraiment les mêmes étapes. Par contre, au niveau du personnage principal, c'est là où t'as des différences. Quoi.
6: Bah déjà, il surjoue un peu.
3: Quoi? Tu trouves qu'il surjoue?
6: Je suis là! Je ne suis pas d'accord!
0: Laissez-moi faire des pompes!
6: Chérie! Chérie, je vois!
1: Le premier truc que tu fais, si tu as réussi, c'est les pompes.
3: Bah, pour pas perdre en masse, bah oui! Bah.
1: C'est Patrick qui me cite!
6: On est mal!
2: Avec sa gamine.
6: Oh là, Kimi! À partir, viens, t'es là! Comment ça, Kimi? Ah, tu me dis, tu sors les filles!
0: Ce serait trop de la petite maison de poupée.
3: Ah ouais. Ça, je trouve ça dommage qu'il l'ait pas fait, tu vois, de pas avoir pris une mini voix.
2: Ah oui.
3: C'est genre vraiment qu'il joue le rôle. Bah, en fait, physiquement, genre si t'as des toutes petites cordes vocales en fait, ouais. Et tu parles, bah genre, ouais. Tu sais, genre si les grosses voix, ça lui fait mal aux oreilles, bah il devrait avoir une petite voix. C'est la moindre des choses, tu vois.
6: Mais
3: c'est
6: de point de vue. Il y a un truc par contre sur le volume.
3: Bah dans ce cas-là, il devrait avoir les voix carrément plus fortes, tu vois. Justement, carrément passer dans les graves, tu vois. Genre madame, elle devrait avoir une énorme voix, tu vois, genre.
6: Je voulais un monde de.
1: Justement, oui, ça pourrait être intéressant qu'on entende très très fort les autres voix.
3: Coucou papa.
6: C'est un peu ça.
2: Après, on comprend qu'il y a ça parce que lui, à un moment, il se force à hurler.
1: Ouais.
2: Alors là, c'est plus sur le volume que sur la tonalité, alors qu'il est juste à côté de sa femme. Et en fait, tu te rends compte au niveau du volume que bah, lui, il est très bas alors qu'il... Ah, chérie!
6: Mais j'ai vraiment... Enfin, celui-là, j'ai vraiment trouvé que c'était une métaphore de la maladie, quoi. Parce qu'il y a un moment, il est dans le couloir de la maison, il y a des gens qui arrivent, ils courent pour se cacher parce qu'il est minuscule. Et en fait, ils sont déjà en train de faire des visites...
1: pour vendre la maison
6: et l'agent immobilier dit oui c'est la femme qui vend parce que le mari est gravement malade ou est mort enfin limite genre ils sont déjà passés à autre chose quoi. Et pareil le message de fin à la fille ça fait vraiment j'ai disparu petit à petit je me suis affaiblie mais je suis là dans ton cœur enfin c'est pas du tout le même message que dans le premier je trouve.
3: Moi j'ai fait un autre film vas-y excuse-moi je
0: t'ai coupé. Non c'était pour J'étais d'accord.
3: Moi j'ai vu un autre film, c'est-à-dire qu'en fait j'ai. Non, j'ai regardé Taxi, mais j'adore Taxi.
1: Je le regarde une fois par mois. Bon.
3: En fait, j'ai regardé le film, je me suis dit, bon, bah c'est, il est ce qu'il est. Et puis en y réfléchissant, je me suis dit, en fait, j'ai beaucoup aimé le film dans son échec. C'est-à-dire qu'en fait, pour moi, c'est l'histoire d'un déclassement. C'est-à-dire que c'est un gars qui est globalement un homme masculin. Dominant, installé, j'ai le boulot, je suis patron, il est à son bureau qui est évidemment au-dessus de l'atelier pour regarder tout le monde de haut, il a la femme, il a sa petite fille, la baraque énorme à 1 million au bord de la mer, enfin tu vois genre, vraiment ça va.
6: Ça manque d'un golden.
3: Il a un beau chat, peut-être qu'il est un poil de chien.
6: C'est un chat à 2000.
0: Il y a un golden fish.
3: Oh oui, c'est vrai, let's go. Et puis comment, enfin tu vois genre, ok, on a compris, tu vois, t'es giga fort, etc. Il a un discours vraiment super marqué bourgeois avec la voix off, genre quand on peut, faut se battre, faut sortir les doigts, machin, etc.
2: C'est Timon.
3: Et puis, mais c'est grave ça, c'est grave ça. Je me suis dit, il va faire la promo du SNU, tu vois. Et puis en fait, petit à petit, il perd son statut, tu vois. Le fait, au début, il était dans son bureau au-dessus de l'atelier, il disait au gars, hey, tu as apporté ton cas, Jean-Michel. Michel, le casque! Et finalement, Jean-Michel porte son casque, quelques scènes plus tard, quand il commence à rétrécir. Mais en fait, il est dans l'atelier avec les gars, il a été déclassé, et il porte pas son casque.
2: Exactement.
3: Il l'enlève.
6: Et en fait, il est trop grand, son casque.
3: Mais c'est un bateau, en fait. Il vient. Mais en fait, tu dis qu'il agit finalement assez peu, et il subit beaucoup, en fait. Il passe son temps à se plaindre, à geindre, à gueuler. C'est trop, en fait.
6: Dans la petite maison en poupée, il est 10 fois trop joyeux. D'un coup, c'est une espèce de moment comédie musicale. Il est là, genre, ta-ta-ta-la-la, je vais me super joli et tout.
1: Enfin, genre, il essaie de reconquérir.
6: Moi, je suis en train de réduire. D'accord, mais j'ai pas l'énergie de faire ça.
2: Moi, j'avoue, je me fous en l'air.
3: Je saute de la table.
1: Le film dure 5 minutes.
2: Je pense que je m'amuse un peu avant. C'est là que je fais un petit coucou. Je pense que je prends une voiture un peu en micro-machine quand je suis à la taille, taille Toy Story.
1: Oui, tu fais un Toy Story.
2: Je fais un Toy Story, mais dès que je suis en dessous d'une fourmi, là, c'est bon, c'est fini.
1: Je me laisse bouffer par l'araignée.
0: Et du coup, par rapport à ça, par rapport à son énergie et tout, effectivement, t'as des trucs où il gueule, il est pas bien, machin et tout. Et toutes les 10 minutes, t'as un petit bout de voix off. Où là, il fait gars calme, posé.
3: Non, je suis même pas d'accord avec ça. Je trouve que la voix, elle est surjouée de ouf.
6: Ah oui.
3: Et que, elle double. Il est en train d'être carrément énervé et genre, oh la rage me prend, etc. T'as genre, regarde, on a compris en fait.
6: Ça
3: on
6: se voit un peu philosophique quand même.
3: Et t'as l'impression qu'ils l'ont rajouté après derrière pour qu'on tu sais, en post prod pour dire, ouais, là les gens vont pas comprendre. Mais gars, ça va. Enfin,
2: c'est assez évident ce qui se passe.
3: Ils rapetissent, c'est ça. Ah bah oui, mais en fait, j'avais tout compris en fait. Pas du tout besoin de la voix.
6: C'était dur d'accepter mon situation.
2: Ouais, et à la limite, la seule raison acceptable pour une voix off comme ça, c'est un procédé qui des fois est un peu trop simple, c'est si jamais il avait fait une sorte de journal intime qui est retrouvé par quelqu'un après.
3: Ça, c'est cher journal. Mais oui, ouais, c'est ça.
2: Ou tu découvres à la fin qu'en fait tout ça c'est écrit. Enfin, je veux dire,
3: tout ça c'était qu'un rêve.
1: Pas quand même.
2: Et à la fin, je pensais même que sa voix off, il allait faire un truc du genre, vu que c'est une mythe, et au début, moi je suis un peu nul, je pensais que c'était un papillon. Je pensais qu'il allait dire, mais est-ce qu'un battement d'aile d'un papillon peut déclencher un ouragan dans le cœur de quelqu'un en Atlantique.
1: Ah oui. Et en effet, sur la voix, la dernière fois, je crois, on parlait du show Don't Tell. Et là, en fait, clairement, on tell beaucoup trop. Et puis même sur les émotions, quoi. En fait, je trouve que dans le premier, le jeu, il est un peu plus sobre. Et en même temps, il y a beaucoup plus d'émotions qui passent. Et là, ça fait un peu comme si Jean Dujardin, il n'avait pas réussi à montrer assez d'émotions dans son visage. Et du coup, on est obligé d'expliquer.
6: Alors, j'ai l'impression qu'il ne ressent pas d'émotion.
1: Ouais.
3: Alors qu'il surjoue la moitié de ses scènes, tu vois.
6: Oui, mais justement, c'est ça, tu sens qu'il ne sait pas ce que c'est.
3: Et la voix off, ils se sont dit, on va demander à Louis Sarkozy de nous écrire tout ça.
2: Parce que Louis Sarkozy,
3: il y a que j'ai noté, parce qu'ils nous ont quand même dit, avoir regardé la mort en face est une chance. Apprendre à vivre, c'est apprendre à mourir. Peut-être faudrait-il apprendre à mourir pour apprendre à vivre.
6: Oui, ça c'est la
3: fin. Moi je me suis fait tatouer dans le dos, donc ça c'est direct, voilà.
2: Je n'ai jamais jeté une manque qui était aussi bonne.
1: Ouais.
6: Moi j'ai pas aimé cette diabolisation de l'araignée et idéalisation de la mythe. Je trouve ça hyper sectaire, enfin hyper réducteur en fait.
2: La scène où il tombe dans l'eau avec le poisson, je pensais que ça allait être un truc dramatique et en fait c'est assez beau.
3: Oui. Ça aurait dû être dramatique. Le niveau de l'eau par rapport au niveau du bord du bassin,
2: si, je vais dire.
3: Proportionnellement c'est 2 mètres d'eau.
2: Ouais.
3: C'est-à-dire si tu sautes d'un bateau que t'as pas descendu l'échelle, tu te noies.
2: Oui. Là, clairement, il y a des histoires de voiliers comme ça, avec plein de morts.
3: Il aurait pas dû remonter. Et
0: puis l'aquarium qui est à l'abandon depuis plusieurs semaines, il est pas censé avoir une eau claire.
2: On a vu le monde de Nemo, on va pas se foutre de la gueule.
0: J'ai eu un poisson.
1: Personne vient s'occuper de ce poisson d'ailleurs.
6: C'est ça.
2: On peut peut-être faire la liste des incohérences, vu qu'on a commencé en effet. Il aurait pas pu remonter déjà. Moi je l'ai dit tout à l'heure,
6: ça se peut pas, c'est
3: en fait, on peut pas apprécier en fait, c'est pas normal déjà.
6: Moi j'y ai pas cru dès le départ.
2: Oui, alors moi je l'ai dit tout à l'heure, en fait, l'aquarium il est pas très loin de la première marche des escaliers, et en fait, un des gros trucs du film c'est qu'il peut pas remonter, sauf qu'en fait, il se fabrique une petite échelle pour monter sur l'aquarium, et je me dis, mais pourquoi il l'a pas mis sur la marche? Et c'est après, tu la portes, et enfin, c'est peut-être long, mais bon.
3: Y a pas de garde-corps pour l'escalier. Donc, potentiellement, tu glisses, tu mets le pied dans le. Non, c'est une galère. T'as le pied trempé, après, t'as genre, non, change chaussette.
2: Voilà,
3: non,
2: c'est un des trucs qui
6: Moi, j'étais un peu touchée, s'il faut être un peu gentil. Enfin, quand il donne les petites croquettes de au poisson, ça, je me suis dit, il essaie de les manger un peu, non?
3: Ouais, je crois.
2: Ouais, il crache vers les
6: yeux. Je me dis, personne s'occupe de ce petit poisson, et lui, il a un petit moment de. Ouais, je sais pas, d'humanité quoi.
1: Non, mais il s'en est pas occupé quand il était grand.
6: Non, ça le rend un peu humble quoi.
1: Ouais.
3: Après, peut-être que ce sous-sol, il s'est rendu compte qu'il avait un sous-sol dans sa maison.
1: Peut-être.
3: Ce sous-sol n'existe pas. Pour plusieurs raisons. La première, il n'y a aucun carton avec les décos de Noël.
1: Alors,
3: à aucun moment, on dit c'est Noël.
6: Il y a
3: donc,
6: d'espace entre les.
3: Mais
6: objets,
3: oui, c'est très bizarre.
6: Fait,
3: Et bizarrement, quand il arrive à hauteur, dans le haut de la cave, il y a du vent. Enfin, moi, j'ai une cave chez moi, par exemple. Il n'y a pas du tout de vent en hauteur, par exemple. Non. Très peu.
6: Même quand on ouvre la porte.
3: C'est vraiment une cave en sous-sol. C'est une cave, quoi, en fait. Ouais. Et du coup, il ne devrait pas y avoir de vent.
1: Je suis désolé, mais moi, oui.
3: T'as du vent dans la cave?
2: Le débunk.
3: Ok. Ça débunk.
2: En fait, ça dépend du courant d'air, je pense.
6: T'as regardé si t'avais un petit jour
3: de jardin. Intéressant.
2: Ah, mais je pense que selon
3: le courant d'air.
1: J'ai trouvé un Jean du Jardin dans mon truc de jardinage, justement.
2: Il est au bord de la mer, en plus. Hein, donc peut-être qu'il y a un courant d'air. Je sais pas, je suis pas surfeur, mais tu vois.
1: Un
2: truc qui vient du nord, ça souffle, quoi.
3: Ok, ok.
2: Par contre, du coup, ça manque peut-être un peu de sel. s'il est au bord de la mer. Sur les murs, elle aurait pu se nourrir, tu vois.
3: Oh, je pense qu'il était assez salé comme ça, de tressir, je pense.
12: Mon Dieu. J'ai déjà vu ça.
0: Alors moi, je suis déçu que, bah, quitte à faire le remake en 2026, qu'il n'y ait pas des choses plus contemporaines, même intégrer un peu la technologie, tout ça. Genre, quand il commence à rétrécir, qu'il ne peut plus communiquer avec sa famille. Je sais pas, genre qu'il saute sur un clavier pour écrire un message.
3: Sur son téléphone portable. En vrai, ça aurait
0: carrément du sens. Près d'un micro, quand on ne l'entend plus.
6: Ah, mais il n'aurait pas pu faire la reconnaissance avec l'empreinte petit à petit, tu vois. Il n'aurait pas réussi à débloquer son téléphone.
0: Il pourrait plus mettre le chargeur pour recharger le portable.
3: J'ai voulu appeler, puis je suis tombé sur Instagram. J'ai scrollé, puis une batterie.
2: Il y a beaucoup de
3: monde. En fait, il y a des vrais trucs de mise en scène qui pourraient être marrants.
2: Ce qui sont des trucs, je pense, qui vont être faits dans Toy Story 5, en plus. Parce qu'il y a déjà eu aussi l'utilisation de l'ordinateur dans Toy Story 4 où il y a deux dinosaures qui chappent.
0: Parce que du coup, même s'il y a des choses nouvelles avec. Non, mais la maison poupée, c'est déjà l'original. Mais tu vois, ils ont repris les étapes du chat, du sous-sol, de l'araignée.
2: Il n'y a pas l'inondation, c'est dommage.
0: Ouais, il y a le poisson rouge à la place.
1: Oui, ouais, à la place, il y a l'aquarium. Ouais.
2: Par contre, techniquement, il y a quand même des belles réussites. Il n'y a pas trop de trucs qui bavent. Enfin, je trouve que la mise en image n'est pas dégueulasse, quoi.
3: Bah, 70 ans après le premier, je me dis qu'il y a certaines incrustations, je te dis genre, ah ouais.
6: Quand il est assis sur le comptoir, là.
3: Ouais, il y en a 2-3 où je te dis genre, bah. Gars, vous auriez pu. On s'applique un peu.
2: Choqué avec il y avait le soleil derrière où je trouve que ça faisait un peu bizarre, ça faisait tache. Ouais. Mais sinon après je trouve.
3: En fait je me dis, enfin tu vois genre 2026. Alors oui c'est plus facile et c'est beaucoup moins coûteux de le faire en CGI, mais en fait en vrai tu peux aussi le faire avec des décors, tu vois.
1: Ouais.
3: Enfin tu vois genre s'ils l'ont fait dans le Seigneur des Anneaux, il y a pas de raison qu'ils puissent pas le faire là, tu vois. C'est juste qu'effectivement ça prend du temps, ça demande de l'argent évidemment, mais en fait en vrai.
1: Je pense qu'il y avait de l'argent.
3: Si tu le fais pas sur ce. Bah ouais, le problème, c'est qu'il prend un tiers du budget aussi, le petit père.
2: Juste en salaire. Ah bah, je pense, quoi, ouais.
3: On caché, donc ouais.
6: Ses poches, elles rétrécissent pas.
3: Ouais, ouais. Mais elles sont bien remplies, mes poches, on dit tout de suite.
1: Ça commence à être lourd.
3: Mais ouais, je me dis, ça, c'est dommage, en fait. Je me dis, si j'étais décorateur, pas. Enfin, c'est un exemple, c'est là où je me projette.
1: Si t'étais Fabi la déco.
3: Par exemple. Fabi déco, numéro 1 sur la déco. Et sur l'émission déco, évidemment. Direct Valérie, je m'embauche. Déjà.
1: Bah, carrément.
3: Ma valoche.
1: Pour mettre des stickers en forme de panthère.
6: Je pense que j'aurais foutu le feu à quelque chose.
3: Pour mais qu'on sache. De rage ou juste.
6: Non, que qu'on sache que je suis là.
2: Une banque, par exemple.
1: Non, mais non, AXA, ça reste un film de Yann Kounen.
6: Il fout le feu, mais personne. Je sais pas, genre, fait un grand feu, quoi.
2: Oui, c'est vrai qu'il y a plein de cartons.
6: Bon, après, il y a un risque de crever, mais.
2: Ouais, mais bon.
6: Mais dans la. Avec le poisson. Et puis.
3: Je crois qu'il respire pas sous l'eau par contre.
2: Il y a l'impression, mais il devient.
3: C'est pas un batracien à la fin. Hein.
2: Un peu de cohérence quoi.
6: Ils finissent en couple, j'aimerais une version un peu plus poussée.
1: Ah, mais en fait, c'est ça, c'était la métaphore de quand ils rencontrent dans l'original. En fait. Dans l'original, ils rencontrent une femme dans le cirque.
6: C'est
1: là. Bah là, c'est la transposition.
6: Il y a un peu d'amour. Hein.
1: Ouais.
2: Il y a un truc qui est bien fait quand il arrive sous le chauffe-eau qui goûte. La physique qu'ils ont fait à l'eau, elle est cohérente par rapport à la taille de la goutte.
3: C'est pas, en fait, ouais, n'importe quel film, un saut, quoi, un gros saut. Hein.
2: En fait, ils auraient pu faire un vrai saut, mais en fait, là, comment la goutte se désintègre, c'est cohérent par rapport à la taille de la goutte. Je sais pas si
3: vous voyez ce que je veux dire. Mais en termes de viscosité de l'eau,
2: c'est ça.
3: Ouais, ouais.
2: C'est des choses qui, des fois, peuvent choquer l'œil quand, par exemple, il y a des films avec des maquettes où, forcément, par exemple, un gros bateau qui est dans de l'eau.
3: Ouais.
2: Qui normalement a bah, pas
3: sur
2: la.
3: Les éclaboussures, les gens.
2: C'est ça, et en fait, des fois, on voit des éclaboussures, fumée, c'est pas normal en fait, ça, c'est pas à cette échelle-là. Et là, ils l'ont fait, c'est-à-dire qu'ils prennent les gouttes dans les mains au moment où elles tombent, et en fait, elles font vraiment un plop. Ils ont pas juste balancé un seau d'eau. Et j'ai trouvé, je me suis dit, ils ont réfléchi à ça.
3: C'est peut-être juste dommage de pas avoir balancé un seau d'eau, mais bon, après, ça, c'est mon. Voilà.
2: Ils auraient juste pu balancer un seau d'eau et personne ne s'en sortirait.
3: Mais pour le compte, ouais, non, t'as raison.
2: C'est tous les mécaniciens des fluides. T'as tous les profs de fac qui sont là. Oh, c'est bien ça c'est.
3: Oui, c'est une grosse réussite. J'adore, je vais montrer à toutes mes classes.
2: Bon, par contre, l'acoustique du petit bonhomme, ça marche moins bien.
3: On peut pas tout réussir. Alors là, le goût, incroyable.
1: On le recasse encore une petite fois.
3: Attends, on parle de goutte, c'est l'occasion jamais.
1: Fabi la goutte.
13: Du déjà vu, n'est-ce pas?
1: C'est vrai que tout ce truc de la voix off, du film de droite, tout ça, il faut quand même se rappeler que Ian Coonan a réalisé 99 francs. Et bon, je partais déjà avec un petit a priori pour regarder ce film.
2: Oui, mais bah, fallait qu'il soit patron, quoi. T'sais, ils n'ont pas pu s'empêcher. Ouais. Ouais.
0: Le film de 1957, t'avais le côté, comme on disait, mec moyen. Finalement, ils se rendent compte qu'il n'a pas non plus une relation de domination avec sa femme parce que.
3: Oui, ils sont assez beaux, ouais.
0: Ouais, sais. Voilà. Et là, t'as vraiment un truc dans le départ où c'est le gars qui a tout pour être heureux.
3: Il a la grosse moula.
0: Il a la grosse moula, il a l'entreprise, il nage 10 km tous les matins, il fait de la muscu et tout. Mais gros malgré tout, il lui manque quelque chose dans sa vie, il n'est pas heureux. Et voilà.
3: Du sens.
2: Il s'agira de grandir, monsieur. Il s'agira de grandir.
0: Festival.
3: Non, mais pour revenir sur le déclassement, tu vois, le fait qu'on va vendre sa maison... En tant que bourgeois, ça lui est insupportable, tu vois. Mmh. Il préfère se cacher plutôt qu'on voit qu'on va vendre sa maison, tu vois. Il préfère abandonner femme-enfant plutôt que, tu vois, genre, être déclassé. Enfin, t'es là, genre, gars, c'est trop, en fait. Mmh. C'est vraiment trop. Et en fait, je trouve que comme ils ont voulu faire plein de films en même temps, c'est-à-dire à la fois le côté un peu poétique avec le passage avec les poissons, à la fois le côté survival sur la deuxième partie, le côté un peu psychologique avec la voix... Enfin, tu vois, il y a beaucoup de choses dans le film qui rentrent un peu au chausse-pied. Et du coup, bah... Comme il y a trop de choses, il n'y a rien qui est vraiment traité. Et du coup, les enjeux, on ne s'y accroche pas vraiment. Enfin, moi, en tout cas, je ne m'y suis pas plus que ça accroché. Je trouve que la scène de la tapette, qui est plutôt bien réussie dans le film original, dans le remake, tu es là genre, bah ouais, gars, super. T'as peur alors que t'as déjà trouvé la solution. Oui. Ça n'a pas de sens. Les combats, bah en fait, je me suis dit, ah, cool, on va avoir le retour de Frozon contre l'Amigale. Pas du tout. En fait, du coup, il est sur, la plupart du temps, il se bat sur des endroits carrément ouverts. Et donc, du coup, bah, l'avantage de l'araignée, justement, c'est dans un endroit fermé, de la trocher avec. Enfin, ça aurait été un peu. Ça fout un peu la trouille. Moi, je suis vraiment très, très client de tout ce qui fout la trouille. C'est vraiment. Tu me fais boue, il y a des chances que je sursaute vraiment très fort. Et là, vraiment, bah non, en fait, pas du tout. Donc, du coup, je vois un truc horreur qui marche pas, un truc un peu poétique qui marche très, très vite fait. Le côté famille, bah, marche pas tant non plus. Le couple, on n'y croit pas. En comparant le film de 57, où tu dis, ouais, ils sont carrément forts ensemble et tout, ils ont l'air amoureux sur plein de trucs, ils rigolent ensemble sur des trucs au début. Là, vraiment, on les a vus quand même quelques fois ensemble, on n'y croit pas une seule seconde. Et du coup, bah, tout ça fait que, bah, d'une part, on s'attache pas au personnage, donc ce qui va lui arriver, bon, bah, j'ai envie de dire, tant pis pour lui, quoi. Et du coup, l'effacement de ce personnage-là, parce qu'en fait, c'est le personnage qui tend à disparaître, du coup, bah, c'est un modèle un peu masculin à l'ancienne, et tu dis, ah bon, bah, il disparaît. Bah, c'est peut-être pas plus mal en fait. Je ressentais aucune empathie pour lui. S'il symbolise effectivement cet idéal bourgeois, etc., et qu'il disparaît, eh ben, c'est pas bien grave. Et du coup, en ça, bah, je trouve que c'est une réussite. Le problème, c'est que c'est pas du tout ce que vous nous faire comprendre le film.
2: Oui.
3: Et du coup, je me dis, bah, non, raté, c'est réussi, parce que moi, ça correspond à mes valeurs. Et je l'ai regardé, que
2: c'est ça, une petite
3: lunette de gauchiste, mais.
2: La femme s'en sort bien avec sa fille, bon, bah, c'est très bien.
3: Mais ouais, c'est ça. Bah, t'allais peut-être mieux sans lui. C'est ça, mais tu vois ce que je veux dire?
1: C'est peut-être une libération.
2: On n'a pas vu comment se comporte son entreprise une fois qu'il n'est pas là, mais ça se trouve, c'est. Parce que visiblement, ils ont des problèmes et tout, mais en fait, ça se trouve, ça tourne tranquille. Quoi.
3: C'est devenu une entreprise autogérée, et puis le carnet de commande est plein, parce que.
2: Il n'y a pas le patron qui est là, ouais.
1: J'ai vu qu'il y avait un autre film qui s'appelait La femme qui rétrécit. J'aurais bien envie de le voir.
3: Alors, tu crois que c'est la femme du premier? Genre vraiment, alors, là, putain, tu m'as refilé ta merde.
1: Elle est retournée sur le bateau et puis...
0: Donc il sort bientôt ou qui était sorti à l'époque
1: Non, qui était sorti dans les années 80.
0: Parce que je me demande s'il n'y a pas un truc qui sort bientôt ou pareil, là, c'est une femme qui rétrécit et...
1: Je crois que c'est un autre titre.
3: En fait, il y a eu l'homme qui rétrécit, la femme qui rétrécit, chérie, j'ai rétréci les gosses. Donc, en fait, toute la famille est passée.
1: Oui.
3: J'ai rétréci les gosses, trop bien d'ailleurs.
2: Ouais. Ah bah, ça, je voulais en parler après. Là, il est sur Disney Plus, suite à des recherches. Ouais. Je pense que ce soir, c'est.
0: Bon, pourquoi
1: ce
0: pas.
1: Soir, c'est chérie.
0: Je reste ici.
1: Ok, c'est parti.
6: Oh oui, on fait des pop-corn et tout.
1: Ah oui, soirée pige. Du coup, ça m'intrigue parce que d'avance, je partirais aussi avec un a priori parce que c'est réalisé par le gars qui avait fait Batman Forever.
3: Oh, wow.
1: Et donc, voilà.
3: Ça peut être une réussite, du coup.
1: Ça peut être une réussite dans le kitsch, tu vois.
0: Oui.
2: Pour une super soirée à Nana, bien sûr.
1: Carrément. J'avais vu un titre qui me tentait aussi, c'était réalisé du coup par Jack Arnold, le réal de l'original. Ça s'appelle La souris qui rugissait. Et franchement, j'ai trop envie.
3: Ouais, elle rapetisse, mais sa gorge augmente.
0: Alors,
1: j'ai un quiz.
3: Ah, let's go.
1: Quiz time. J'ai un petit quiz.
2: Plus petit que le mien de la dernière fois qu'on a dû enlever de l'épisode tellement il était long.
3: Dur, ça juge.
1: Non, c'était... il est en bonus. Il vous pouvez l'avoir.
2: C'est même moi qui ai proposé qu'on l'enlève vu la taille de l'épisode.
1: C'est pas la taille qui compte pourtant, mais bon. C'est un quiz sur les personnages au cinéma petits.
6: Let's go.
2: On compte les points ou pas?
1: On compte les points. Je compte les points. Alors, première question. Donc, au départ, c'est un conte des frères Grimm qui a été ensuite adapté 3 fois au cinéma.
3: Petit Boussé?
1: Non.
2: Frères Grimm?
1: C'est une œuvre qui porte le nom d'un garçon pas plus grand qu'un doigt. Et que ses parents ont désiré.
0: Tom
1: Cruise. Oui.
6: Vu par Tom Cruise.
1: Tom Cruise. il donne des bourses aux étudiants.
3: Mais pas que. T'as un logement. Et également une aide sociale.
1: La deuxième question. Comment s'appelle l'île sur laquelle vivent les petits bonshommes dans les voyages de Gulliver?
6: La Puta. Non.
1: Non.
6: Oh, pardon.
1: Non, mais ça ressemble.
2: La Puta.
1: Non.
6: C'est la troisième.
2: Attends,
6: c'est la troisième.
2: Attends, c'est pas comme si autour de la table.
6: C'est ma spécialité.
1: Attends, c'est quoi la Puta?

0: Hey.
1: Aïe.
0: Je fais comme tous les mecs qui pleurent dans les quiz. Bah oui, mais je le savais.
1: Ah, je l'avais.
0: Je l'avais.
2: Bah non, tu l'avais pas.
0: Tu l'avais pas, attends.
1: Donc on reste sur les Ghibli. Dans quoi est née la princesse Kaguya?
0: Un œuf?
1: Non.
0: Ah non, c'est pas un œuf.
2: Une fleur?
3: Une huître?
0: Une fleur de cerisier?
1: Non.
3: Un noyau?
1: Non.
4: Un nénuphar?
1: Non.
2: Une fleur de nénuphar?
1: Non.
2: Tu forces.
0: Bah dans le ventre de... d'une dame.
1: Non plus.
2: Alors la naissance, je crois que c'est quand ça sort.
0: Et oui, mais je voulais pas.
1: Dans une pousse de bambou.
0: Ah bon quoi?
1: Oui, une petite pousse de bambou.
3: C'est trop mignon.
1: Cinquième question, donc c'est un synopsis, il faut trouver le film. L'histoire se déroule dans les années 1930 dans le cirque Tetralini en tournée à travers l'Europe. Hans.
4: Freaks.
1: Yeah. Freaks. C'est vrai que Nathan, t'es fort en quiz en
2: vrai. Après, c'est ton nom de famille, Nathan Quiz.
1: Nathan Quiz.
0: Quizman. C'est toi qui as entraîné Emilien.
4: C'est ça. Tout à fait. Il a fait 12 coups quand il avait faux.
2: Il est 10 à l'heure. Pas. J'en fais trop.
1: Dans Le fabuleux destin d'Amélie Poulain, quels personnages sont mis en scène dans les photos
0: qu'Amélie... Jardin.
1: Oui.
2: Il va faire son retard.
3: Moi, je me sens rétrécir.
1: Attention. Question pour un champion. J'ai les cheveux verts dans la version originale et dans une autre version, une combi latex rouge, à le faire pâlir Britney Spears. J'ai été recueilli par un mec légèrement contre le fric. Oui. Les Oompa Loompa.
2: Légèrement offert, celui-là. Ça commence par Oompa, ça finit par Loompa.
1: Celui-là, il est pas mal aussi. On vit dans un village de... Oui.
0: Oh là là. Celui-là, tu la pré-shot.
1: La question, c'était on vit dans un village de maisons champignons et il n'y a qu'une seule meuf.
3: Ah, j'aurais dit oui, moi.
4: Oui, oui.
0: Bon, il a un beau mot aussi.
1: Je suis issue d'un conte italien nommé par une fée
3: Pinocchio.
1: Comme la conscience d'un pantalon.
0: Jimmy Cricket.
1: Oui. Un point pour Mélissa.
3: Ta merde. Jimmy Cricket.
2: Ah oui.
1: Jimmy. Question 10. Un enfant fasciné par les histoires que lui raconte sa grand-mère pour l'endormir trouve le vieux grimoire dont elles sont issues.
3: L'histoire sans fin.
1: Non. Non. En menant quelques recherches au fond de son jardin, il va battre
4: Arthur Limoges.
1: Oui.
4: Oh,
0: ouais, j'ai pas le petit exact. Hein.
1: C'était bon.
0: Merci Ninon, c'est d'aller meilleur.
1: Je suis assez d'accord avec ce qu'a dit. Hein. Question de rapidité.
2: Bleu.
1: Ah, c'est
0: la
1: dommage.
0: Voiture.
1: Merry, Pipin, Bilbo, Frodon et Sam.
0: Hobbit ?
1: Oui. Bleu ! Dans Chérie, j'ai rétréci les gosses, à quels insectes Wayne doit-il se confronter ? C'est une question
2: scorpion.
1: QCM. Alors, une abeille, une fourmi, un scorpion. Une fourmi, une araignée et un bourdon. Une abeille, une fourmi et Didier Bourdon.
0: Premier.
2: C'est
1: ouais.
2: La réponse.
0: Bravo, Mélissa.
1: Mélissa, c'était une abeille, une fourmi, un scorpion.
0: Scorpion, j'avais oublié. Il faut que je te regarde ce soir.
3: C'est le boss final.
1: Quel film met en scène le syndrome de Hutchinson-Gilford? Une maladie génétique qui est caractérisée par
0: Benjamin
1: un vieillissement
0: Button.
1: Précoce. Oui, Benjamin Button.
3: J'allais dire Docteur.
0: Attends, ça existe en vrai?
2: Non, pas même dans le film, non.
1: Non, c'est un vieillissement précoce.
0: Je
1: vais pas
0: regarder avec des ans.
2: En fait, Brad Pitt n'est pas acteur en film. Hein, c'est vraiment ce qui lui arrive, c'est une guerre.
0: J'ai eu la tête, je pense, des abrutis d'acteur.
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10: Voilà, voilà, c'est Du Poil Sous les Bras, c'est même la 79e émission de Du Poil Sous les Bras, et c'est une émission enregistrée après le second tour des municipales de 2026. Je le précise parce que la politique locale, c'est tout le temps qu'il faut en parler, pas seulement lors des élections. D'ailleurs, le plus intéressant, c'est le troisième tour, hein, celui qui dure 6 ans en général, 7 ans cette fois. Le troisième tour, c'est la réalité de ce que la municipalité élue va mettre en place au fil de sa mandature, et notamment ce qui sera mis en place pour lutter ou pas contre les inégalités. Mais avant de parler de cette lutte avec mon invité, voyons à qui nous avons affaire.

0: Alors, les gens comme moi, je crois que c'est les femmes de 50 ans qui vivent leur meilleure vie. Moi, j'ai une vie compliquée, un peu dure parfois, notamment sentimentalement, mais aussi très intense professionnellement. J'ai eu 4 enfants, dont 3 quand j'avais 25 ans, donc à 25 ans, j'avais 3 enfants. Et là, ma dernière fille vient d'avoir 18 ans. J'ai un amoureux formidable, mon boulot est super, je fais des chroniques à la radio, j'ai écrit de la fiction, je crois que ma vie pourrait pas être plus parfaite. Enfin voilà, je suis très heureuse et je me souviens très bien avoir entendu quand j'étais plus jeune ces histoires sur à 50 ans, la ménopause, les enfants qui s'en vont de la maison, tout ça, c'est quand même en gros déprime. Et moi, c'est le contraire, vraiment le contraire. Donc, je suis sûre qu'il y en a d'autres des comme moi. Et c'est trop bien. Et donc, à celles qui galèrent un peu autour de 30, 40, tout ça, qui se posent plein de questions, franchement, laissez couler. Ça peut être vraiment encore super mieux.
1: Hashtag, je suis une femme de la cinquantaine. Oui, la cinquantaine, c'est l'éclate. Je confirme. Je crois que moi aussi, je vis ma meilleure vie. Alors bon, côté ménopause, c'est pas complètement gagné, hein. Après 341 jours sans mes règles, eh bien, elles sont revenues. Alors pas longtemps, pas nombreuses, mais quand même la grosse loose. Le seul avantage, c'est que quand j'ai commencé à en parler au patron de mon bar préféré, il m'a offert à boire pour changer de sujet. Voilà, c'est quand même marrant les règles, hein. C'est un sujet qui ne concerne pas les hommes. En tout cas, bon, ils n'ont pas leurs règles, ça nous a pas échappé. Mais ils sont souvent plus gênés que nous, les femmes, quand on en parle. Bref, revenons à notre brebis heureuse du jour. Bonjour Cécile.
0: Bonjour, je suis Cécile Duflo et je suis la directrice générale d'Oxfam France, une ONG qui agit contre les inégalités.
1: Et oui, vous le saviez peut-être déjà, Cécile Duflo est désormais directrice générale d'Oxfam France. Je dis désormais, mais ça fait déjà un petit bout de temps. Alors Oxfam, ça vient de Oxford Committee for Relief Famine, un comité de lutte qui s'est créé d'abord en Angleterre et qui s'est développé, qui a évolué, on va y revenir. Mais du coup, ne nous attardons pas trop sur le passé et regardons devant. Et devant nous, eh bien qu'est-ce qu'il y a? Devant nous, il y a la pauvreté, encore et toujours, et les inégalités qui explosent. Depuis 2019, la fortune des milliardaires français a augmenté de plus de 24 milliards d'euros, 13 millions d'euros par jour, s'il vous plaît. Dans le même temps, grosso modo, en France, plus d'un million de personnes ont-elles basculé dans la pauvreté, et principalement des femmes, une pauvreté qui dépasse aujourd'hui 15% de la population française. Alors, A plus B égale C, plus il y a de très très riches, et bien plus il y a de très pauvres. Et plus il y a de richesses indécentes, et bien plus il y a de misère criante. Inégalité rime avec pauvreté, et c'est là que je reviens à la politique locale. Car partout, si on veut que l'inégalité régresse, autrement dit, que l'égalité progresse, eh bien, il faut qu'elle soit portée politiquement, cette égalité. Et c'est ça, un des messages forts d'Oxfam. Pour que les inégalités reculent, il faut le vouloir, il faut agir politiquement, et donc, ben, par exemple, localement, à l'échelle de nos villes, au quotidien, avec des solutions concrètes et créatives. La politique de la ville, c'est un des échelons de la lutte contre les inégalités sociales, climatiques et de genre. Et c'est de ça que j'avais envie de parler avec Cécile Duflo, tout de suite, dans Du poil sous les bras.
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1: Je vous le disais à l'instant qu'on allait parler tout de suite des inégalités, mais en fait, juste avant, j'aimerais quand même savoir d'abord, mais qu'est-ce qui a amené Cécile Duflo chez Oxfam ?
0: Moi, j'ai un parcours un peu bizarre, en fait, pas très commun, parce que d'abord, j'ai fait des études dans le privé pendant 10 ans. Et donc, j'ai pas du tout commencé par la politique et surtout pas en étant collaboratrice d'élus. Donc, vraiment, j'ai travaillé ça m'a beaucoup apporté parce que c'est ce que je voulais aussi en arrêtant la politique. Et donc, après ces 10 années, je me suis engagée en politique. Petit à petit, j'ai pris des responsabilités jusqu'à devenir secrétaire nationale des Verts, donc la chef du parti. À l'époque, je travaillais encore à temps partiel. J'étais secrétaire nationale et j'étais aussi salariée dans un groupe privé à temps partiel pendant 2 ans, 1 an et demi. Et ensuite, j'ai vécu de la politique à plein temps, en tout 7 ans, en étant ministre, en étant élue régionale et puis ensuite députée. Et quand j'ai perdu les élections, ce que j'avais anticipé parce que c'était assez prévisible, après l'élection d'Emmanuel Macron, je me suis dit, là, je fais autre chose. Je ne sais pas si je referai un jour de la politique ou pas, mais je voulais faire autre chose et je voulais retrouver un travail. Et c'est à ce moment-là que j'ai répondu à quelques annonces, mais à celle d'Oxfam qui proposait le poste de directrice générale. Et donc, on était 120 candidats. J'ai fait plein d'entretiens, des entretiens en anglais, des tests psychotechniques. Et j'ai été recrutée avec un choix du conseil d'administration qui était un choix qui était osé, hein, de recruter une ancienne femme politique avec une visibilité médiatique. Mais je crois qu'ils ont eu raison, je veux le dire, parce que ça va bientôt faire 8 ans. Et je crois qu'il fallait deux choses à Oxfam, à la fois plus de visibilité. Donc là, c'était un espèce de bon accord. Je pouvais apporter une partie de ma notoriété à un sujet et à un projet qui m'intéressait. Et puis aussi, de la gestion d'organisation. Parce que moi, je pense que ce que j'ai appris au fil du temps, je le dis, c'est pas souvent facile pour les femmes de le dire, mais moi, je pense que je suis une chef, en fait. Je sais diriger. Ce qui ne veut pas du tout dire, au contraire, d'ailleurs, de tout ce qu'on vit, donner des ordres, mais essayer de comprendre quels sont les bons moyens de mettre des gens à la bonne place et trouver les bonnes clés pour que tout le monde soit content à sa place et que l'organisation bouge. Et Oxfam a beaucoup changé depuis que je suis arrivée et me sens toujours aussi à ma place et alignée dans une organisation qui lie les questions sociales et les questions environnementales.
1: On sent qu'elle est épanouie, Cécile Duflo, chez Oxfam. Et pour être honnête, eh bien Oxfam, je ne connaissais pas trop avant que Cécile en prenne la tête. La notoriété et le réseau de Cécile Duflo ont, moi je le crois, beaucoup apporté à Oxfam. Alors pour autant, je me doute bien que parmi vous, auditeurs, auditrices, certains ne savent toujours pas bien ce qu'est Oxfam.
0: Alors Oxfam, c'est très connu dans certains pays, notamment en Grande-Bretagne, en Belgique par exemple. C'était moins connu en France, mais Oxfam France fait partie de la grande famille d'Oxfam International, avec la particularité que c'est une confédération. Donc chaque association nationale est indépendante. Donc Oxfam France a une identité particulière. Et l'identité d'Oxfam France, c'est d'être née en 1989, au moment du bicentenaire de la Révolution française. Et le président de la République à l'époque, François Mitterrand, organise entre autres un G7, donc un sommet des 7 pays les plus riches, au sommet de la Grande Arche qui vient d'être inaugurée. Et un certain nombre de collectifs disent non mais en fait l'idéal des révolutionnaires, 200 ans après la Révolution française, c'est un idéal de solidarité entre les pays du Nord et les pays du Sud. Et il crée un appel qui s'appelle « Agir ici pour un monde solidaire » et c'est ça qui va devenir Oxfam France. Donc dans son ADN, dans son identité, il y a vraiment cette idée de la solidarité entre le Nord et le Sud qui a évolué vers la lutte contre les inégalités avec une forte dimension environnementale, climatique, parce que ce qui aggrave les inégalités, c'est deux choses. C'est la crise climatique et c'est le fait des inégalités millénaires entre les hommes et les femmes. Donc voilà, c'est les trois sujets qu'Oxfam lie avec deux modes d'action sur le terrain. On a des collègues qui font du travail humanitaire pour les populations qui sont victimes de catastrophes naturelles ou de conflits. Mais on a aussi tout un tas de projets de développement dans les pays du Sud, notamment autour des communautés de femmes, de l'agroécologie en particulier, mais pas seulement. Il y a aussi de l'étuvage de riz, par exemple, tout un tas de projets qui permettent de donner à ces communautés les moyens de construire leur propre avenir. Et tout ça, ça fonctionne grâce à des dons. Puisque Oxfam a aujourd'hui 67 000, presque 70 000 donateurs qui, chaque mois ou une fois par an, nous donnent de l'argent pour qu'on puisse fonctionner et puis soutenir tous ces projets partout dans le monde.
1: Vous l'aurez compris, Oxfam est un mouvement citoyen au service de la lutte contre les inégalités et la pauvreté. C'est une association, loi 1901, d'intérêt général, une organisation qui s'active à chercher des solutions durables dans 85 pays pour mettre fin donc aux injustices qui engendrent la pauvreté. Mais comment on mobilise justement ce pouvoir citoyen localement pour agir parfois à l'autre bout du monde ? Est-ce qu'avec la pauvreté qui s'accroît en France, cet objectif de solidarité internationale est toujours bien compris par la population?
0: Alors d'abord deux choses. Oxfam, historiquement, on a moins, au tout début en France, l'idée c'était quand même de faire bouger les choses en Europe et en France, c'est-à-dire de dire qu'est-ce que nous on fait, notamment on fabrique des armes ou on subventionne un certain nombre de produits agricoles et du coup on désorganise totalement l'agriculture des pays du Sud. Donc qu'est-ce qu'on fait nous et qu'est-ce qu'on pourrait faire différemment pour pas nuire aux pays du Sud. C'était plutôt ça au départ la logique. Donc il y avait vraiment le fait de s'intéresser à ce qu'on faisait nous. Et aujourd'hui, on a beaucoup travaillé parce que le sous-entendu de ça, c'était de dire aussi, nous, on est sympa et on aide les pauvres gens du Sud, qui avaient un côté un peu colonial et un peu surplombant. Donc ça, pour le coup, on s'est débarrassé de cette logique depuis très longtemps. Le siège, enfin, c'est même si c'est toujours un combat de déconstruction de sa pensée, le siège d'Oxfam International, il est à Nairobi, au Kenya. Il n'est plus à Oxford, en Grande-Bretagne, depuis presque 10 ans maintenant. Et... pour nous, ce qui est important, c'est justement de partager les mêmes valeurs dans tous les pays. Donc la lutte contre les inégalités, elle existe aussi en France. Et Oxfam France, on travaille au service et avec nos collègues de tous les pays du monde, mais on travaille aussi sur la France. On a publié un certain nombre de travaux sur, et d'alertes, notamment sur l'aggravation des inégalités en France. Le premier document vraiment très clair, c'est au moment de juste après l'élection d'Emmanuel Macron, où on dit vers un quinquennat des inégalités en analysant le projet de loi de finances de l'époque. Et en fait, bah, on avait raison, parce que l'INSEE a montré qu'on n'a jamais eu autant de pauvres en France qu'aujourd'hui, et que les plus riches des plus riches n'ont jamais été aussi riches. Donc oui, les inégalités se sont aggravées, c'était prévisible quand on regardait les choix politiques. Donc nous, on travaille aussi sur la France, ce qui ne veut pas dire qu'on ne promeut pas la solidarité et qu'on ne pense pas cette vision de la lutte contre les inégalités dans une vision internationale. Bien sûr qu'il y a un repli, il y a peut-être... en termes de valeur, une moins grande évidence, c'est-à-dire que pendant des années, critiquer le fait de sauver des gens qui se noyaient dans la mer Méditerranée, c'était absurde. Là, il y a eu quand même l'émergence d'un discours tout à fait négatif, mais ce n'est pas parce que ce discours émerge qu'on ne doit pas le contrarier, voire le combattre, ce qu'on fait. Mais on doit aussi se mêler de ce qui se passe chez nous. Donc en fait, c'est vraiment Oxfam essaye d'équilibrer ses approches entre chez nous et la solidarité avec les autres pays.
1: Macron avait promis, rappelez-vous, de s'occuper des inégalités. Alors, en un sens, il s'en est occupé, il les a renforcées. Voilà, il a fait très exactement l'inverse de ce qu'il faudrait faire pour avoir une société plus juste. Pour autant, ça me questionne souvent d'essayer de comprendre pourquoi une partie de la population préfère blâmer les pauvres, plutôt que s'en prendre aux ultra-riches qui piétinent tout le monde. Et c'est embêtant, cette incompréhension, parce que si on veut, comme Oxfam, lutter contre les inégalités, il faut peut-être d'abord que tout le monde soit bien d'accord sur d'où proviennent ces inégalités, sur ce qui les engendre, ce qui les produit.
0: D'abord, si on pose la question aux gens de façon précise, ils partagent assez largement l'idée qu'il faut lutter contre les inégalités. Ce qui est vrai, c'est qu'on a du mal à se représenter l'immensité de certaines richesses. On a 1 million d'euros, 2 millions d'euros, allez, même 10 millions, on voit à peu près ce que c'est. Mais en fait, 1 milliard, 10 milliards, c'est, ça n'a rien à voir. Et je raconte souvent cette histoire pour que les gens visualisent. Si je te donne 1 euro toutes les secondes, comme ça, bim, 1 euro, 1 euro, 1 euro, il va falloir 12 jours pour que tu sois millionnaire. Pour que tu sois milliardaire, il faut que je continue comme ça, 1 euro, 1 euro, 1 euro pendant 32 ans. Donc la différence entre millionnaire 12 jours et milliardaire, c'est 32 ans avec 1 euro par seconde. Donc il faut se rendre compte de l'énormité et du coup de tout ce qu'on pourrait faire si on partageait un peu mieux cette hyper fortune. Parce que ce qui est sûr, c'est qu'on ne ruinerait pas les milliardaires. Il n'y a aucune chance. Nous, ce qu'on demande, c'est un peu plus de justice, voire beaucoup plus de justice, sans dire qu'on va tous être pareils. Ce n'est pas du tout ça notre propos. Mais c'est de dire, là, on a atteint des seuils d'inégalité qui ne sont pas acceptables. Et oui, notre sujet, c'est la pauvreté. C'est-à-dire que le vrai sujet, c'est que, et ça a été montré pas seulement par des ONG, mais par le Fonds mondial international, par la Banque mondiale, le meilleur moyen de lutter contre la pauvreté, c'est de réduire les inégalités. Ce n'est pas la croissance économique, par exemple, ce qu'on a cru pendant très longtemps. Et donc ça, c'est évidemment, ça contredit totalement une espèce de mythe qu'on appelle le ruissellement, c'est-à-dire que plus les riches vont être riches, plus ça va dégouliner sur les autres. C'est le contraire. Plus ils sont riches, plus ça remonte vers eux. Et donc, ça, il faut en faire à la fois prendre conscience, donner les outils. C'est ce que nous, chez Oxfam, on appelle le pouvoir citoyen, parce qu'on pense que tous les gens ont une partie de la solution et qu'on est bien plus nombreux, sur les 67 millions que nous sommes, à être favorables à davantage de redistribution et à davantage de justice. Il faut juste être conscient qu'on peut exercer ce pouvoir, soit en étant élu, soit en votant, mais aussi au quotidien, en parlant avec ses élus, en signant des pétitions. Il y a plein de moyens d'agir dans le débat pour faire bouger les choses.
1: Oh. Ce n'est pas la croissance économique qui réduit les inégalités. Pourtant, c'est ce que nous rabâche à longueur de temps une frange non négligeable de dirigeants politiques pour nous faire accepter leurs mesures soi-disant d'aide à la croissance. Alors non, pour réduire les inégalités, il faut d'abord commencer par arrêter ce mythe de la croissance et de l'argent qui ruissellera et qui s'appelle Orio, justice sociale. Non, c'est pas ça la justice sociale. Oxfam, qui est plus pragmatique que certains politiques, propose des solutions pour ici, maintenant, là, chez nous en France. Par exemple, une taxe sur les voyageurs aériens fréquents. Avec une recette estimée à 2,6 milliards d'euros. Ou l'extension du malus auto pour les grosses voitures très polluantes, comme les SUV. Recette estimée 1,5 milliard d'euros. Oxfam propose aussi une taxe sur la publicité, par exemple, ça ferait pas de mal. Et c'est toujours pour réduire les inégalités que cette organisation a publié 3 rapports pour des villes solidaires, féministes et adaptées au changement climatique.
0: Alors, ce qui est sûr, c'est que cette fois-ci, en fait, Oxfam, on s'occupait des questions internationales, des questions nationales, et là, on s'est dit, parce que ça fait un petit moment qu'on travaille sur ces sujets-là, on a organisé ce qu'on appelle l'Oxfam Tour en allant dans un certain nombre de toutes petites villes. On s'est dit, en fait, un certain nombre des valeurs qu'on défend et des mesures qu'on porte peuvent être mises en œuvre au niveau local. Et donc, on a regardé les politiques qui se faisaient sur 3 champs qui sont pour nous importants, les politiques féministes et d'égalité entre les hommes et les femmes, les politiques d'adaptation au changement climatique, parce qu'en France, il y a un gros sujet autour de cette question. On est un des pays d'Europe les plus menacés par le changement climatique. Et enfin, un dernier sujet sur les questions de lutte contre la pauvreté et de justice sociale. Et donc, on a regardé les mairies qui avaient fait des politiques qui marchaient, indépendamment de leurs étiquettes. On a aussi des mairies, on n'est pas une ONG de gauche au sens où on se met pas une étiquette, mais nous, on défend la justice sociale et l'adaptation au changement climatique. Et là, quand on regarde ça, y a des mairies de toutes les étiquettes qui ont fait des choses qui sont intéressantes. Le but de ces rapports, c'est de montrer ce qui se fait de bien, de dire ce qu'on pourrait faire pour que ça puisse inspirer d'autres élus. Et surtout que ça puisse permettre que les citoyens, les électeurs et les électrices puissent engager un dialogue avec leurs élus en disant « Mais regardez, dans telle ville, ils font ça, pourquoi nous, on ne le fait pas ?» Et ça a bien marché. C'est-à-dire qu'il y a vraiment eu une mobilisation autour de ces 3 thématiques au niveau local. Parce que souvent, on a l'impression de se dire, en fait, la politique, soit tu vas sur les listes et tes candidats, etc., soit tu t'en occupes pas, tu peux juste voter. En fait, non. Il y a aussi la possibilité d'avoir cette espèce de dialogue citoyen avec les candidats et avec les élus. C'est ce qu'on a fait à l'occasion de ces élections municipales. Et donc, si les gens qui nous écoutent sont intéressés, parce que là où c'est intéressant, c'est que ça ne s'arrête pas au moment des élections. Maintenant, ils sont élus, donc ils vont mettre en œuvre des politiques. Donc, on peut toujours avoir ces échanges avec les élus. Ces rapports, ils sont sur le site d'Oxfam France et tous nos rapports, de façon générale, ils sont gratuits. On peut les télécharger, on peut les lire en ligne. Le site, c'est www.oxfamfrance.org.
1: Auditeurs, auditrices, donc vous savez ce qu'il vous reste à faire. Direction le site d'Oxfam et hop, on envoie les rapports d'Oxfam à nos élus parce que ces rapports sont pleins d'initiatives et de politiques publiques dont ils peuvent s'inspirer pour réduire les inégalités. Voilà, parfois ils n'ont pas trop d'idées pour savoir comment faire, eh bien, il ne faut pas hésiter à leur partager ces rapports parce que c'est de véritables répertoires d'initiatives positives, efficaces et réplicables. Alors voilà, j'imagine que vous voulez des exemples de ces initiatives. Je me tourne vers Cécile. Quoi dire ? Quel exemple donner ?
0: Alors, il y a plein de choses dans ces rapports, donc c'est un peu frustrant de citer que quelques exemples. Mais par exemple, on a mis en lumière qu'à Grenoble, ils ont créé des espaces intergénérationnels dans le cadre de leur plan communal de santé pour accueillir des personnes fragiles pendant les pics de chaleur, notamment les personnes âgées et les jeunes enfants. Donc, il y a un endroit à proximité, qu'on sache, dans lequel on peut aller passer du temps pour se mettre à l'abri des très fortes chaleurs. Mais il y a aussi tout le travail qui a été fait, par exemple, par un certain nombre de communes avec la taxe sur les logements vacants, à la fois pour remettre en location les logements, mais aussi pour éviter d'artificialiser les sols en construisant des nouveaux bâtiments, alors même qu'il y a des bâtiments qui sont vides. Donc voilà 2 exemples, mais il y en a d'autres, notamment tout le travail qui a été fait sur ce qu'on appelle la désimperméabilisation, c'est-à-dire que le vrai sujet, c'est de laisser l'eau rentrer dans les sols et se stocker pour éviter les inondations, mais aussi pour permettre de rafraîchir notamment les villes, avec la recréation de parcs, avec le fait de remplacer des parkings qui étaient des dalles de bitume par des zones qui sont arborées ou végétalisées avec des sols qui sont perméables à l'eau. Donc il y a plein de choses qui peuvent être à la fois très techniques, mais qui ont un impact très direct.

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1: Dans les rapports d'Oxfam, pour des villes solidaires, adaptées au changement climatique et féministes, tout n'est pas technique. Il y a plein de trucs et astuces, des mesures pour lesquelles on se dit « Ah mais oui, non mais bien sûr, mais pourquoi on n'y a pas pensé avant ?» Il y a des mesures assez consensuelles. En tout cas, beaucoup de mesures qui sont très simples à mettre en place. Il suffit de le décider, en fait.
2: Oui, par exemple, sur la question de comment on regarde les politiques d'égalité femmes-hommes, juste au moment où on met en place une politique, n'importe quoi, on regarde l'impact que ça a pour les hommes et pour les femmes. Est-ce que tel lieu, il est plus fréquenté par les hommes que par les femmes? Et du coup, bah, comme ça, on se rend compte quelle part du budget va en direction des hommes et quelle part du budget va en direction des femmes. Parce que la question de l'égalité femmes-hommes, c'est très simple. Si on ne regarde pas, on ne voit pas. Donc il faut compter les femmes, il faut compter ce que ça a comme impact pour vérifier qu'on n'est pas dans une approche totalement inégalitaire. Et ça, ça ne coûte pas d'argent. Hein. D'avoir un budget genré, de regarder l'impact, ça ne coûte rien du tout. C'est juste une sorte de réflexe.
1: Mais c'est bien sûr, hein, le budget genré, c'est comme le budget vert. Vous savez, le budget vert, c'est de classer les mesures qu'on prend en fonction de leur impact environnemental. Et c'est vraiment bien de pousser vos mairies à établir ce budget vert pour bien comprendre si l'argent investi par la ville va dans le bon sens. Voilà. Et c'est pareil avec le budget genré.
2: Et quand on réfléchit budget vert et adaptation au changement climatique, on fait surtout des économies, en fait. Parce que faire aujourd'hui des équipements ou des aménagements qui ne sont pas adaptés à l'évolution de notre climat, ben, ça va être très coûteux. C'est une approche qui est une approche très rationnelle pour les finances publiques de la commune aussi. En fait, ce qui est intéressant, c'est que c'est plutôt bénéfique dans toutes les directions. On voit l'effet permet d'économiser de l'argent public dans une période où il n'y a pas abondance non plus d'argent public. Donc c'est intéressant, y compris pour les habitants, y compris pour ceux qui prennent la question de la politique locale uniquement par le prisme de savoir combien ils vont payer d'impôts locaux, bah, c'est aussi intéressant de le prendre sous cet angle-là.
1: Alors Cécile Duflo prenait comme exemple d'initiative locale intéressante le budget genré. Évidemment, ça me donne envie de parler un peu plus du rapport d'Oxfam pour des villes plus féministes. Je cite un extrait. Même sans tout pouvoir, une mairie peut inclure plutôt qu'exclure, protéger plutôt qu'ignorer et combattre les inégalités plutôt que les reproduire. Voilà, Oxfam réalise un gros boulot d'observation sur l'égalité homme-femme dans les villes. Et note, par exemple, la faible féminisation du pouvoir local. Seulement 25% des postes clés de pouvoir à l'échelle locale sont occupés par les femmes. Hein, seulement 20% de mairesses. Seulement 12% de présidentes d'intercommunalités. Et la plus mauvaise note, c'est pour la Corse, avec 11,7% de mairesses. Alors je vous donne là des chiffres qui sont les chiffres de la mandature passé, hein, je n'ai pas eu le temps de me pencher sur les nouveaux chiffres, mais je le redis, l'égalité pour progresser doit être portée politiquement. Si vous êtes une femme, eh ben, a priori, vous comprenez un peu mieux ce que c'est d'être une femme. Donc il faut des femmes à des postes de pouvoir en politique pour porter ces mesures progressistes.
2: Exactement, et il faut qu'on ait des femmes partout. D'ailleurs, on a vu que si on regarde au-delà des maires, il n'y a que 33% des premiers adjoints qui sont des femmes. Donc là, on va faire le bilan parce que chaque année, désormais, on sort un index de la féminisation du pouvoir en France. Je pense qu'il y a un peu de recul sur les grandes villes hein, parce qu'il y avait plus de femmes maires. Mais oui, bien sûr que c'est normal parce qu'il y a autant d'hommes que de femmes. Et ça, c'est le grand débat sur la loi sur la parité dont... Là, on vient de vivre la dernière étape, hein, parce que les petites communes, cette loi ne s'appliquait pas. Et d'ailleurs, on a encore entendu des trucs un peu fous en disant « Non, mais les femmes, elles ne veulent pas s'engager. » Finalement, là, il y a des femmes, il y a des listes paritaires absolument partout. Donc, on les a trouvées, en fait. C'est juste qu'elles ne se précipitent pas pour être candidates, contrairement à certains hommes. Donc, c'est ça qui fait la différence. Mais oui, avoir une diversité dans les élus, c'est très précieux dans la manière d'appréhender les politiques publiques. C'est une évidence. On parle de diversité... de genre, de diversité de connaissances et de rapports au monde, mais aussi de diversité d'âge. Hein. Si on n'a que des retraités, bah, c'est vrai qu'ils ne vivent pas la ville de la même manière que si on n'a que des parents d'élèves. Donc vraiment, moi, et l'histoire de ma vie m'a montré que plus on est dans des organisations qui accueillent la diversité, plus on est robuste, en fait, parce qu'on ne passe pas à côté d'un pan de l'histoire.
1: J'aime beaucoup, moi, ce terme de robuste. Ce qui est robuste, c'est quelque chose qui va persister, qui va durer. La nature est très robuste. Et il vaut mieux des organisations robustes sur lesquelles on peut s'appuyer, des forces solides qui s'adaptent. Voilà. Alors, parmi les idées politiques féministes, il y en a une aussi dont j'avais envie qu'on dise un mot, c'est l'égaconditionnalité, qui vraiment, à mon sens, pourrait faire changer les choses en profondeur.
2: Alors, l'égaconditionnalité, c'est quelque chose d'intéressant. On a vu récemment que les aides aux entreprises, c'était le principal budget de dépenses de l'État. C'est-à-dire que l'État donne beaucoup d'argent aux entreprises. Il peut très bien le conditionner. Il le fait, par exemple, au fait qu'elle a des finances saines. Ça semble évident qu'on ne va pas donner millions d'euros à une entreprise qui est en cessation de paiement. On peut tout à fait imaginer que ce soit la même chose avec des éco-conditionnalités, en disant on ne peut donner ces aides qu'à des entreprises qui s'engagent dans la transition de leur modèle pour être conformes à l'accord de Paris, mais aussi on peut mettre dans les conditions le fait que hommes et femmes soient considérés de la même manière et que par exemple il y a une politique de rattrapage de salaire des femmes qui historiquement sont moins payées que les hommes, mais toujours aujourd'hui dans un certain nombre d'entreprises à compétences égales, expérience égale, niveau de diplôme égal, sont pas payés pareil. Et donc ça, typiquement, si on dit en fait, si vous respectez pas cette condition-là, vous n'êtes pas éligible aux aides, ça va faire bouger les entreprises. Donc ce qu'on essaye de montrer, c'est les outils de la puissance publique qui peuvent être efficaces pour faire reculer pour les inégalités, notamment les inégalités entre les femmes et les hommes. Oui, on a des outils qui peuvent être efficaces.
1: Certaines villes sont déjà fortement engagées pour l'égalité homme-femme. Lyon, Paris, Bordeaux ont été pionnières, par exemple, dans la budgétisation sensible au genre pour que l'argent public bénéficie autant aux femmes qu'aux hommes. Ris-Orangis, elle, a mis en place un statut municipal pour les familles monoparentales. Nancy, Clermont-Ferrand et Rochefort ont ouvert des maisons des femmes et de l'égalité pour l'accueil notamment des femmes qui subissent des violences sexistes et sexuelles. Donc voilà, il y a des volontés politiques dans certaines villes. Et là où il y a une volonté politique, eh bien les politiques publiques suivent. Et il y a vraiment des propositions innovantes qui émergent.
2: Alors, des initiatives innovantes, ça peut ensuite devenir se généraliser. C'est un peu le but, en fait. Celles qui sont innovantes et qui marchent, c'est pas qu'on reste avec que des innovations à droite à gauche en disant « Ah, on fait un truc super pendant 2 ans ». Non, non, non, c'est que ça se généralise. J'ai donné un autre exemple d'un combat qu'on a mené sur le fait que les impôts ne soient pas inéquitables. Jusqu'à il y a peu, quand vous divorciez et que vous avez des enfants, si vous recevez une pension alimentaire, vous deviez la déclarer dans vos impôts comme un revenu supplémentaire. Et l'autre parent, spoiler, en général, le parent qui reçoit, c'est la mère, et le parent qui donne la pension alimentaire, c'est le père, lui, il le déduisait de ses revenus. Comme si, en fait, financer la vie de ses enfants, c'était déductible de ses impôts. Ce qui est un peu aberrant, en fait, parce que quand le couple vit ensemble, on ne déduit pas ce qu'on donne à son enfant pour manger. Et puis surtout, quand on regarde les montants, on parle de 200 euros, 300 euros par mois, ce n'est pas du tout le prix que coûte, entre guillemets, un enfant. Donc, de fait, la manière dont était designé le système d'imposition accentuait les inégalités entre les femmes et les hommes. Il était sexiste au sens littéral du terme. Donc ça, on peut le faire changer en disant, en fait, c'est pas normal que les femmes payent des impôts en plus sur l'argent qu'elles reçoivent pour élever les enfants.
1: Et ça, on peut le faire changer au niveau local, par exemple ?
2: Alors, on ne peut pas le faire changer au niveau local, mais on peut réfléchir, par exemple, à des tarifs différenciés pour la cantine, pour les activités périscolaires. On sait très bien que c'est souvent les femmes qui assument et que après un divorce, les femmes s'appauvrissent, les pères retrouvent leur niveau de vie en 2 ans et le dépassent ensuite. Donc pourquoi ? Parce que les femmes ont la charge des enfants. Après, c'est un grand plaisir aussi de s'occuper de ses enfants. Moi, je veux le dire, parce que souvent on le met. Mais en revanche, si on veut avoir une politique juste et équitable, il faut prendre en considération le fait qu'effectivement, être une femme seule qui élève ses enfants, c'est plus compliqué. C'est plus compliqué financièrement, c'est plus compliqué à plein d'aspects, y compris pour la garde des enfants, qu'on peut imaginer, par exemple, d'avoir des possibilités pour que ces femmes puissent souffler, puissent avoir des moments à elles, des moments où elles ne sont pas obligées d'être tout le temps avec leurs enfants. Parce que c'est déjà plus difficile d'élever seul un enfant, parce qu'un enfant, même 86 cm de chair humaine, ça peut bien faire péter les plombs. Et quand on est deux, que ce soit d'ailleurs le vrai parent ou une autre personne, ça met un peu de triangulation, ça met un peu d'air dans la relation avec les enfants. Être à 100% tête à tête avec ses enfants, avoir tout en charge, à la fois les câlins, les devoirs, la police, etc., ça peut être un peu épuisant. Et donc, laisser les femmes et les mamans pouvoir avoir du temps pour elles et pour respirer, ça aussi, ça peut être une politique locale.
1: Un autre point intéressant quand on parle de ces exemples de politiques publiques innovantes, c'est qu'elles sont, dans leur immense majorité, tout à fait réplicables ailleurs, n'est-ce pas Cécile ?
2: Oui, il y a plein de politiques publiques qui peuvent se décliner partout. Et d'ailleurs, je pense qu'il y en a souvent certaines qui, si elles ne sont pas mises en œuvre, c'est exactement comme ce que tu disais tout à l'heure, parce qu'on n'y pense pas, parce qu'il n'y a pas eu de femmes à ce poste-là, parce que ça ne semble pas être une priorité. Mais s'il y a des citoyens ou des citoyennes qui poussent pour que ça existe, ben, les élus peuvent être tout à fait OK en disant ben, « Regardez, ça marche dans telle et telle commune, donc il n'y a pas de raison que ça ne marche pas ici aussi. » Et c'est vrai. Et pareil entre les tailles de communes. En fait, il y a des choses qui marchent dans des grandes collectivités, puis on va se dire « Ah ben ouais, mais ça, c'est que pour les grandes villes. » En fait, on peut adapter des politiques pour qu'elles soient tenables au niveau local ou intercommunal. Donc, et à l'inverse, il y a des innovations qui sont faites dans des toutes petites communes et qui sont très intéressantes, très intelligentes et que les grandes villes auraient intérêt à utiliser.
1: Alors tout comme entre des grandes villes et des petites villes, il y a des différences, eh bien entre des communes très denses de milieux urbains par exemple et des communes rurales, il y a aussi des similitudes et des problématiques spécifiques qui diffèrent.
2: Oui, bien sûr, parce que par exemple, dans les politiques d'adaptation au changement climatique, les grandes villes, elles n'ont pas les mêmes enjeux, notamment, le problème, c'est souvent la présence très minérale, le fait qu'il y ait beaucoup de bâtiments, donc ça crée beaucoup de chaleur, donc ça ajoute à la chaleur lors des pics de chaleur, mais elles peuvent avoir des réponses en termes de transport qui vont être très différentes de ce qui se passe dans les zones rurales. Donc il y a la réplicabilité, mais il y a aussi l'adaptabilité des politiques en fonction du lieu, de la taille. Mais une petite commune rurale, elle peut aussi s'inspirer de ce que fait une autre petite commune rurale. Enfin, une petite commune rurale du fin fond de la Drôme peut s'inspirer d'une petite commune rurale du fin fond de la Picardie. Donc il y a plein de liens qui peuvent se tisser. Mais je le dis, il y a des politiques publiques parfois qui ont été inventées dans des toutes petites communes et qui ont été utilement déclinées dans des grandes villes.
1: Alors, Cécile Duflot le précisait tout à l'heure, ces initiatives positives pour des villes durables et solidaires sont portées par des municipalités de tous bords. J'ai quand même envie de préciser qu'il y a un bémol. D'accord pour dire qu'il y a du bon à gauche, comme à droite aussi parfois, mais il y a quand même des branches politiques qui font preuve, en tout cas une branche politique qui fait preuve d'un désintérêt chronique pour les droits des femmes, c'est le Rassemblement national. Et je cite un exemple du rapport d'Oxfam, ouvrez les guillemets, « Le Rassemblement national n'est pas un allié des droits des femmes et le bilan des maires sortants en témoigne. » À Perpignan, il existe des élus en charge de l'histoire du Roussillon, des relations avec la Fourrière ou encore plusieurs élus au stationnement, mais aucun n'est spécifiquement chargé de l'égalité homme-femme. Je pense qu'on peut dire que l'extrême droite, et l'extrême droite ça démarre de plus en plus tôt à droite, hein, je mets les LR, une bonne partie des LR hein, dans l'extrême droite ne joue pas dans le camp des femmes.
2: Clairement, on a regardé ce que faisaient les unes et les autres, et c'est vrai que quand on regarde les communes du Rassemblement national, on voit bien que sur des sujets qui sont pour nous des sujets essentiels, et notamment sur l'égalité homme-femme, il y a vraiment soit des reculs, soit une absence totale de politique. Mais aussi sur les questions climatiques, hein, la commune de Moissac, par exemple, elle a refusé de sortir une parcelle qui est très inondable d'une zone constructible, alors même que l'autorité environnementale l'avait conseillé, donc en s'asseyant sur le risque, alors qu'on sait que les inondations et l'aggravation des inondations, à la fois en termes de fréquence, il y en a plus souvent, et d'intensité, elles sont plus importantes. C'est une des conséquences en France du changement climatique.
1: Des villes féministes, solidaires, résilientes, ça marche ensemble. Lors de la mandature passée, un tiers des grandes villes n'avaient pas d'élus en charge de l'égalité de genre et du droit des femmes. Toulon était parmi les très mauvais élèves et j'ai pas l'impression que ça va s'améliorer par là-bas. On verra, affaire à suivre. Alors après les municipales, la prochaine échéance, ça ne vous aura pas échappé, ce sont les présidentielles de 2027 qui arrivent à grands pas. Est-ce que là aussi, Oxfam a un plan, dirais-je ?
2: Alors en fait, ce qui est sûr, c'est qu'on ne peut pas faire une politique solidaire aujourd'hui qui ne prend pas en compte les enjeux climatiques, parce que les plus vulnérables, ce sont les plus pauvres, et la crise climatique va aggraver la pauvreté et la précarité. C'est-à-dire que si vous avez une maison qui se fissure, bah, si vous êtes très riche, vous pouvez la réparer. Si vous êtes pauvre, vous n'allez pas pouvoir la réparer. Et puis, vous allez vous retrouver en plus sans logement. Donc, on voit bien que ça accentue les inégalités. Donc, c'est pour ça qu'il faut lier ces différentes politiques. De la même manière que si on veut avoir une réponse à la hauteur en matière climatique, par exemple sur l'évolution des transports, bah, si on n'est pas sensible aux conséquences sociales que ça crée, bah, on aboutit à ce qui s'était passé avec les gilets jaunes ou avec d'autres épisodes où on dit aux gens bah, débrouillez-vous, en fait on va juste augmenter le prix du pétrole, mais les gens qui sont partis habiter loin de leur travail parce que le logement était trop cher, ils sont dépendants de leur voiture, c'est totalement injuste et même parfois insupportable et financièrement de pouvoir tenir la distance. Alors, c'est sûr qu'on a un plan pour 2027, parce que pour nous ce qui est important aussi, c'est de voir où et comment s'organise le débat politique. Si je regarde le débat sur le projet de loi de finances de l'année dernière, là, de 2025, on a parlé beaucoup de la taxe Zucman, donc la taxe qui n'est pas vraiment une taxe, en fait. C'est une sorte de plancher pour que les super milliardaires ne payent pas moins d'impôts en pourcentage de leurs revenus que tous les Français. Ce qui est, comme, ça me semblerait quand même un peu évident. D'ailleurs, l'immense majorité des Français, de tous les soutiens de tous les partis d'ailleurs, sont favorables à cette taxe. Mais l'année d'avant, on avait eu un débat vraiment pourri autour de l'aide médicale d'État, c'est-à-dire le fait de financer des soins de santé pour les gens qui sont en situation irrégulière, dont on sait que c'est une politique de solidarité et de valeur, mais que c'est aussi une politique de santé publique, puisque si vous laissez des gens être malades, en fait, vous rendez toute la population malade. Mais c'était un débat vraiment pourri, en plus, sur des tout petit montant, rien à voir avec ce que rapporterait la taxe Zucman. Et donc, si on arrive à installer le débat politique autour de la taxe Zucman, bah, c'est pas du tout le même climat de débat politique, il est autour de la justice sociale, que si on fait celui sur l'AME, où en fait c'est un débat raciste. Donc on voit bien que ce travail qu'on peut faire de notre côté, nous, organisation de la société civile, c'est de mettre un certain nombre de sujets dans le débat public. Et c'est ce qu'on va essayer de faire pendant l'année qui vient.

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1: Ce que j'ai envie de rajouter là, c'est que quand même on est dans un moment où on peut avoir le sentiment que tout nous échappe. Enfin, la situation internationale, elle est quand même très compliquée. Ce qui se passe toujours en Ukraine, au Moyen-Orient, des dirigeants internationaux comme Trump qui mettent le monde à feu et à sang au sens littéral. Et en France, une situation politique qui n'est pas facile non plus. Donc on peut avoir deux tentations, un ou d'être un peu désespéré, ou de vouloir se replier sur juste autour de soi en se disant bah ça je maîtrise. Et moi je pense qu'il faut résister contre cette forme de désespérance ou de repli. Et ce que j'ai vu dans l'histoire de ma vie, parce que j'ai effectivement été aux manettes avec élu, avec du pouvoir, c'est qu'en fait on peut faire changer les choses. Moi, une de mes grandes fiertés, c'est l'encadrement des loyers. Donc en 2013, on fait revenir l'encadrement des loyers. Depuis 1986, il y avait une dérégulation totale des loyers. Ça a été compliqué, hein, ça a été un peu intense, mais de fait, ça marche. Et donc, il y a plein de choses qu'on pourrait faire. Donc, moi, je ne fais vraiment pas partie des gens qui croient qu'il y a une fatalité dans un certain nombre de décisions. Au contraire, on a beaucoup plus de pouvoir de faire bouger les choses que ce qu'on croit. Et une grande partie de l'énergie de ceux qui ne veulent pas que les choses changent est employée justement à essayer de nous démoraliser ou de nous faire abandonner le terrain. Donc, à tous les gens qui m'écoutent et qui se sentent un peu blasés ou impuissants, je leur dis non. Et je l'ai dit tout à l'heure, hein, 53 milliardaires en France, 67 millions d'habitants. Franchement, on gagne.
2: Alors si vous aussi, vous rêvez que votre ville devienne pionnière dans la lutte contre les violences faites aux femmes, exemplaire sur l'égalité homme-femme, ou qu'elle se distingue par des objectifs ambitieux pour lutter contre la pauvreté des femmes, par exemple, ou tout ça à la fois, eh bien, lisez, relisez, partagez les rapports d'Oxfam pour des villes solidaires et engagées contre le changement climatique, et donc des villes forcément féministes, parce que sans égalité entre les hommes et les femmes, point de solidarité, point de résilience, point de salut. En France, je vous le rappelle, Philippe Janicot, mis en examen pour 4 viols, a malgré cela était réélu le 15 mars à Boisseuil, près de Limoges. En France encore, les violences envers les femmes persistent. Un viol ou une tentative de viol toutes les 2 minutes. Oui, toutes les 2 minutes. En France, la montée des masculinismes est extrêmement importante. Alors moi, j'ai envie de demander à Cécile Duflot, bon, est-ce qu'on va te revoir en politique ?
1: Moi, je fais partie des gens qui n'aiment pas dire toujours ou jamais, parce que j'ai vu tellement de gens dire des trucs comme ça et faire le contraire, que ça m'a vaccinée. Donc je suis plutôt plus très réservée, justement parce que j'ai trouvé les gens se ridiculiser et j'ai pas envie de me ridiculiser. Il n'y a pas d'évidence non plus. Ce qui est sûr, c'est que, et j'ai écrit un livre sur le sujet qui s'appelle Gagnon, qui est sorti il y a quelques semaines, c'est que je pense que tout le monde doit se mobiliser pour 2027, que c'est pas une élection comme une autre, que là, notre pays, il hésite un peu avec l'extrême droite et que ça, ce serait dramatique. Donc, y compris les gens qui sont pas dans le champ politique traditionnel, comme moi, on doit pouvoir faire peut-être différemment de ce qu'on a fait. Et puis, j'avais jamais prévu de devenir ministre quand j'étais jeune, hein, même quelques mois avant. C'était faisait pas partie du tout des évidences et c'est arrivé, donc je dis pas que ça pourra pas réarriver. Ça a été très satisfaisant, c'était une très belle expérience de ma vie. J'avais fait de la politique dans un parti et je crois que j'étais très fatiguée de ça. J'étais plus tellement sûre que vraiment j'étais utile. Et ben, ces 2 ans comme ministre du logement, ça a changé ma vie. Parce que je me suis dit d'abord, une fille comme moi venue de nulle part, c'est-à-dire du fin fond de la Seine-et-Marne, peut devenir ministre. Donc ça veut dire que c'est possible, c'est pas réservé à quelques-uns. Et la deuxième chose, c'est que ben, on a fait des choses. Et des choses que je crois utiles pour plein de gens. Et donc ça m'a aussi en fait presque réconciliée avec la politique. Donc je m'en suis éloignée parce que, pour le coup, j'ai traversé une époque qui était une époque avant MeToo, qui était très violente à l'égard des femmes, et en particulier des jeunes femmes, et en particulier des jeunes femmes écologistes. Donc je pense que je m'en étais pris plein la tête, et que moi, je ne voulais pas devenir une vieille femme cynique, frustrée, un peu dégoûtée. Donc je reviens à ce que je disais tout au début. Je pense que je suis très renourrie, je suis vraiment très équilibrée, très bien, très sereine. Et peut-être que c'est ça qu'il faut pour faire de la politique. Donc peut-être que j'en ferai et peut-être pas. Peut-être que je ferai totalement autre chose. Je pense que personne n'est totalement indispensable. Mais moi, peut-être qu'au vu de cette expérience, je peux être utile et que ce serait dommage de ne pas l'utiliser. Donc c'est dans cet entre-deux que je suis au moment où on se parle, c'est-à-dire au printemps 2026.
2: Qui vivra verra ce qui se passera en 2027. Une chose est sûre, Cécile Duflo ne pense pas à la présidence tous les matins en se rasant comme d'autres. D'ailleurs, se rase-t-elle tous les matins? Je ne crois pas, non. Que pense-t-elle de ses poils par ailleurs?
1: Alors les poils, c'est un gros sujet chez moi, parce que moi j'avais une mère et une grand-mère qui ne s'épilaient pas, et je me suis fait un peu humilier parce que je savais pas qu'on s'épilait pas. Et du coup, j'ai appris à le faire, et j'étais très fière de moi. Et quand j'ai eu des filles, je me suis dit, alors là, je vais être au taquet. Donc je pense que j'ai arraché les poils entre les deux sourcils de ma fille, à la pince à épiler. Je pensais faire bien, et en fait, j'ai créé un trauma chez mes filles. Donc ça a été un gros débat entre nous, et donc j'aurais présenté mes excuses, parce que j'ai cru faire bien, alors que j'ai fait n'importe quoi. Donc gros sujet familial, gros sujet de déconstruction, mais je me rase quand même sous les bras.
2: Du poil sous les bras, émission radiophonique, mais pas que. Eh bien, ça continue le mois prochain pour réfléchir ensemble à un futur plus juste, parce que bon, notre présent n'est peut-être pas idéal, ça ne vous aura pas échappé. Alors serrons-nous les coudes, musclons nos cerveaux et préservons les petits trésors que sont les radios locales, ces médias indépendants et populaires dont on aura besoin plus que jamais en 2017. Oui, parce qu'on a beau jouer les optimistes, l'union des progressistes, c'est pas gagné, hein, on va pas se mentir, pour l'heure, pas de quoi se réjouir, je crois.
1: Je suis pas super méga confiante. C'est pour ça que je me dis qu'on doit peut-être tous prendre un bout du bâton de pèlerin pour essayer de faire avancer les choses.
2: Allez, restons optimistes quand même et à bientôt dans Du Poil Sous les Bras.

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0: Bonsoir à toutes et à tous, vous êtes sur HDR, la radio des Hauts-de-Rouen, 99.1 à Rouen, ou bien carrément sur le site Radio HDR, .net, Radio HDR, tout attaché. Et c'est l'heure des années de jazz. Les années de jazz, c'est le mercredi de 19h à 20h, rediffusé le samedi qui suit de 18h à 19h. Nicolas Leborn est à la mise en ligne, Michel Jules est au micro. Toutes mes excuses pour ma voix de cette semaine. Au programme de cette émission du 8 juillet 2026, pas moins de 5 nouveautés. Le 50e parallèle nous mènera de Salzbourg en Allemagne avec Johnny Hooker, à Munich, toujours en Allemagne, avec le pianiste japonais Yosuke Yamashita. Puis nous irons à New York avec Jim Hall et Tommy Flanagan en duo, guitare et piano. Nous irons jusqu'à Oslo avec la chanteuse Karin Krog, qui a invité un certain Archie Shepp. Et nous terminerons avec le quartet de Teddy Edwards à New York. Les années de jazz, c'est parti.
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0: Et pour commencer, l'anniversaire d'une chanteuse, qui est une grande admiratrice du chanteur Oscar Brown Jr. Elle s'appelle Amber Weeks et la voici dans un disque qui est paru en 2019, dans lequel elle reprend le fameux thème « After You Have Gone ». Happy Birthday to You, Amber Weeks. Son disque s'appelle « Pure Imagination ».

après le Miniatus Quartet autour de Benoît Beau, un duo, Zibravitz, le batteur, et Christophe Panzani, le saxophoniste. Et voici un morceau de Christophe Panzani qui s'appelle Lament for a Song. C'était paru au mois de mai dernier.

Après Zibravitz et Christophe Panzani, je vous propose maintenant la saxophoniste qui monte, on en parle de plus en plus, Lakeisha Benjamin, avec un look qui sort de l'ordinaire, c'est le moins qu'on puisse dire. Elle est avec son quintet, trompette, piano, batterie, et elle est au saxophone. Et elle reprend, n'hésite pas carrément, hein, elle reprend Ascension de John Coltrane, Lakeisha Benjamin.

Après la question Benjamin, nous restons aux États-Unis avec un trio qui s'appelle New Jazz Underground, autour du bassiste Sébastien Rios. C'est une de ses compositions que je vous propose qui s'appelle Ghosts and Ballads. New Jazz Underground.

Après le New Jazz Underground, une chanteuse d'origine mexicaine et franco-libanaise. Elle s'appelle Sasha Boutros et elle reprend carrément de Jacques Brel et Gérard Joannès le fameux « Ne me quitte pas ». Avec, dans ce morceau, un invité à la trompette, Stéphane Belmondo, Sasha Boutros.

0: C'était les 5 nouveautés de cette semaine. La suite, la semaine prochaine.
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0: 50e parallèle, les enregistrements d'il y a pile 50 ans cette semaine. Je vous propose, enfin avec un petit peu de retard, hein, c'est plutôt il y a 3 semaines. Le premier morceau que je vous propose a été enregistré en Allemagne, et c'est Johnny Hooker, le fameux guitariste et chanteur de blues. Le morceau s'appelle You Are So Fine, Johnny Hooker.
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après Johnny Hooker en Allemagne, on reste en Allemagne à Munich cette fois-ci, avec un pianiste japonais, Yusuke Yamashita. Il s'est adjoint le contrebassiste Adelard Reutinger. Le morceau est une composition qui s'appelle Milbertshofen, c'est le nom d'un quartier de Munich. Yusuke Yamashita.

après un pianiste japonais en Allemagne, un duo américain aux États-Unis à New York. Le duo Jim Hall Guitar, Tommy Flanagan Piano, un standard My One and Only Love. Jim Hall Guitar, Tommy Flanagan Piano.

après une rencontre inhabituelle, piano-guitare, une autre rencontre inhabituelle, Karin Krogl, la chanteuse norvégienne, reçoit le quintet de Archie Shepp, et en particulier Beaver Harris à la batterie, mais il y a aussi Harry Landerson à la contrebasse et Jon Balke au piano, et ils reprennent un thème de Mal Waldron, Soul Ace. Karin Krogl, voix, Archie Shepp, saxophone.

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1: Et pour terminer cette émission, je vous propose d'aller voir sur le site Jazzac pour les concerts qui se déroulent dans la région. Il y en a un certain nombre. Je ne vais pas faire le détail ici. On va se quitter avec le quartet du saxophoniste Teddy Edwards, avec en particulier Duke Jordan au piano. Une composition de Teddy Edwards, ce formidable saxophoniste qui s'appelle One on One. Une de ses compositions, et c'est tiré d'un disque Xanadu qui s'appelle The Inimitable Teddy Edwards. Les années de jazz, c'est terminé pour cette semaine. Je vous donne rendez-vous la semaine prochaine pour de nouvelles années de jazz. Bonne semaine à tous, au revoir, et à la semaine prochaine.

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Les masses populaires en Europe ne sont pas opposées aux masses populaires en Afrique. Mais ceux qui veulent exploiter l'Afrique, ce sont les mêmes qui exploitent l'Europe. Nous avons un ennemi commun.

0: la porte de Thomas Sankara.
1: La Bible, le Coran, ne peut pas servir de la même manière celui qui exploite le peuple et celui qui est exploité. Il faudrait alors qu'il y ait deux éditions de la Bible et deux éditions du Coran.

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